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1: Les accidents qu'on voit encore se dérouler, bien que la protection se mette en route, les gens sont déjà dans une confusion mentale sur ce qu'ils veulent faire et sur la situation qui est présente. On appelle ça une perte de conscience de la situation. Donc ils sont déjà dans une situation où ils ont perdu la conscience de la situation. Si vous ne savez plus du tout où vous êtes, la protection, elle va vous protéger un moment, mais de toute façon, vous allez finir par rebondir sur une première, taper dans une deuxième et finalement faire le contrôle du système. Elles sont sûrement utiles globalement, mais elles ne permettront pas de cadrer l'ensemble des problèmes de risque, parce que l'ensemble des problèmes de risque ne vient pas simplement de la tenue de la machine et de l'évitement de montagne. Un des problèmes de complexité des avions aujourd'hui, c'est d'avoir d'une certaine façon une représentation dans la tête des pilotes claire des intentions qu'ils ont, de ce qu'ils veulent faire, de l'état de la situation. Et ça, c'est pas les protections que l'on leur donne. Et c'est le cœur des facteurs humains aujourd'hui.

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0: Bonjour à toutes, bonjour à tous. Vous êtes bien à l'écoute de L'Envolée sur Fréquence Paris Pluriel. Vendredi 10 juillet de 19h donc à 20h30, on est avec vous. Je n'ai pas du tout les contacts.
1: Mais moi, je les ai, donc ça tombe bien. Pour nous écrire, c'est à l'envolée-fpp, 1 rue de la Solidarité, 75 019, Paris. Vous pouvez nous joindre toute la semaine en nous laissant des messages, des messages sur le répondeur ou sur les applis sécurisés au 07 53 10 31 95. Pour nous appeler en direct, meilleur un appel, mais vous pouvez quand même nous appeler. Et si ça ne tombe pas pendant l'appel, on vous répondra au 01 40 05 06 10. On a un site internet qui est l'envolée.net. On peut nous joindre par mail à contact@l'envolée.net. Et on est aussi sur Insta à l'envolée-journal.
0: Et l'Envolée, c'est quoi ? Donc l'Envolée, c'est une radio et un journal qui se fait le porte-voix des prisonniers et des prisonnières et qui construit donc un discours anticarcéral sur les lieux d'enfermement, mais aussi sur la société en général, avec donc les premiers et les premières concernées. Et donc on parle à la fois des prisons pour mineurs, des CRA, mais aussi des hôpitaux psychiatriques, donc de tous les lieux d'enfermement. Et ce soir, on a une émission qui est un petit peu chargée.
1: On a une grosse émission, ouais. On a beaucoup de choses dont il faut qu'on discute. D'abord, on va lire deux lettres, une de Pascal et une de Kémy. On aura aussi un appel d'une proche d'un prisonnier de Lutterbach qui est actuellement dans le coma. Et donc, on va aussi parler à cette occasion-là de toutes les conséquences de la canicule en prison et plus généralement des refus de soins en prison et de toute la manière dont la paix se comporte dans ce genre de situation. Ensuite, on va parler du QLCO de Condé-sur-Sarthe, puisqu'il y a un rapport de la contrôleuse générale des lieux de privation de liberté qui est sorti et qui dit globalement un peu pas mal de choses qu'on racontait déjà dans l'envolée dans le dernier numéro et qu'on a aussi beaucoup dites à la radio. Donc c'est aussi l'occasion de revenir sur tout ce qui se passe de super grave dans les QLCO en ce moment. Et pour finir, on va parler d'un procès qui aurait dû se tenir le mercredi, c'est ça ?
0: 8 juillet
1: au tribunal de Paris, qui était le procès de Richie Thibault pour plein de raisons, mais notamment parce qu'il a pas mal critiqué virulemment l'État et une copine qui y était nous racontera un petit peu ce qui s'y est passé.
0: Et on a oublié de se présenter. Du coup, il y a Inès.
1: Salut.
0: Autour de la table. Il y a une personne au bocal qui va nous rendre un super coup de main. Merci à lui d'être là. Et il y a aussi donc Zéro qui vous salue ce soir.
1: Et ouais, donc grosse émission, mais on n'est pas très nombreux, mais on va quand même faire cette grosse émission. Voilà, et donc on va commencer quand même si on a beaucoup de choses à dire, on va quand même commencer par des lettres, et notamment par une lettre de Pascal qu'il nous a envoyée depuis la maison centrale de Saint-Martin-de-Ré, c'est pas la bonne que j'ai sous les yeux, pardon. Le 11 juin 2026. Désolée pour le petit bug. Un amical bonjour à toute l'équipe de l'Envolée. Effectivement, l'histoire de la centrale de Saint-Martin-de-Ré peut faire peur. Le site était nommé pénitencier il y a fort longtemps. À quelques années après, j'allais partir au bagne et rencontrer Papillon. Que peut-on avoir à envier sur l'île de Ré qui n'a rien de doré pour nous, les taulards ? Il n'y a que les touristes qui s'éclatent. En effet, ce retour ici est plutôt compliqué. Retrouver ces murs oppressants. La cage est si petite que pour circuler, il faut prendre des risques. Les sanitaires, si je puis me permettre, la table, le lit, la chaise prennent quasiment tout l'espace au sol. Lorsque j'ai l'occasion d'être en hauteur, je peux apercevoir la ville, l'océan, la vie. Je prends un énorme coup de massue. Un choc même, car je sais ma famille très proche. Cela ravive des images qui peuvent devenir douloureuses, en sachant en plus que je pourrais être encore libre si je n'avais pas eu affaire avec une justice extrêmement répressive, totale répression. Il faut garder son humour et le peu de dignité qui nous est accordé. L'envie de baisser les bras me vient parfois, mais j'ai gardé mon âme guerrière, combative. Je me suis trouvé un symbole, comme un message, une guillotine. En plus, je garde précieusement le livre que vous m'aviez fait parvenir. La peine de mort n'a jamais été abolie. Le témoignage des autres détenus est fort, poignant, même effrayant. La question est de savoir combien de temps il est possible de résister, malgré de trop longues années derrière ces fichus barreaux. Il y en a qui pensent qu'on s'habitue à l'enfermement, surtout après 37 années. Désolée d'en décevoir quelques-uns, mais ce n'est toujours pas le cas. L'épuisement, une sorte de solitude malgré la famille, les amis dont vous faites partie d'une certaine façon, et merci pour votre présence. J'ai du mal à reconnaître les lieux, tout a changé, les prisonniers, oula, pas toujours facile de cohabiter. En plus ici, il y a beaucoup de jeunes condamnés à de courtes peines, je dis courtes car comparé 5 ans et perpétuité, le décalage est grandiose. Profil des taulards, plus le personnel qui évolue différemment d'il y a 15-20 ans. J'ai pu recroiser des surveillants qui eux-mêmes confirment que tout a changé et pas forcément en bien. Quelques vieux potes et qui me racontent que pour eux, l'ambiance est nulle, tout a changé et trop vite. Et parler de l'humain, ça risque d'être délicat au fond. Concernant ce que l'AP qualifie de transfert, je dois dire qu'avoir quitté Réau est un soulagement. Mais Saint-Martin n'était pas mon objectif, je visais Vivonne où j'ai passé plus de 7 années. Mais je n'ai plus le profil, m'a-t-on dit. La paix regarde la peine avant de s'intéresser à l'homme, à la femme, puisque cet univers est mixte. Lors de mon séjour à Vivonne, j'occupais un poste de grande confiance, de très grande confiance même. Ce sujet mérite d'être approfondi. Vous vous rendez compte, un vilain garçon qui circule dans toute l'atoll, dans toutes les catégories de bâtiments, tournevis en main, jusqu'à aller prendre un café chez mes copines de la MAF ou du centre de détention pour femmes. Enfin, quelques rares moments réconfortants. L'île de Ré, La Rochelle, il n'y a qu'un pas à faire, ou plutôt un pont à franchir. Et ça aussi, c'est un choc. Imaginez que mon peu de vie de liberté, c'est dans cette ville que je l'ai construit. Je me suis rapprochée de ma famille, j'ai reçu la visite d'une de mes sœurs, ne manque plus que mon fils. Des amis, j'en avais, mais bon nombre m'ont tourné le dos, ayant eu écho de mon passé et de mon présent destructeur. À très bientôt, Pascal.
0: Eh ben merci beaucoup Pascal pour cette lettre. Du coup, on apprend dans cette lettre, on n'avait pas relu de lettre de Pascal depuis qu'il avait été transféré à la centrale de Saint-Martin-de-Ré.
1: Je crois qu'on en a lu une. Enfin, c'est une émission du Sud, mais il y en a une qui a été lue, ouais.
0: Et ben du coup, on en a eu l'une, mais là, Pascal, il revient juste sur en fait ce que c'est cette centrale. De base, en fait, c'est la centrale de Saint-Martin-de-Ré qui est une vieille, très, très, très vieille prison qui a ouverte, bon là j'ai retrouvé les chiffres, en 1681, qui a toujours servi de prison. Au début, on enfermait à l'intérieur les protestants, les prêtres et les communards. Et ensuite, donc, il parle, à un moment, dans sa lettre, il évoque le bagne. Donc ça n'a jamais réellement été un bagne, mais en fait c'était un point d'étape pour ensuite aller au bagne réellement, donc en Guyane ou en Nouvelle-Calédonie. Mmh. Et en fait cette prison, ça a fonctionné donc comme un peu point d'étape, je ne sais pas comment vraiment dire, mais voilà, avant le bagne, de 1873 à 1938. Et il y a environ entre 70 000 à 100 000 détenus qui seraient passés par cette prison, donc elle est gigantesque. C'est une des plus grosses, enfin c'est la plus grosse centrale de France, avec aujourd'hui donc 485 prisonniers à l'intérieur. Et du coup, tout ça pour vous dire aussi que en fait les vieilles prisons, elles sont aussi vieilles dans leur construction et dans la manière, donc c'est ce qu'ils racontent en fait très bien, donc dans la manière dont sont foutues à la fois les cellules, les couloirs, les toilettes, et donc c'est des trucs le but de l'administration pénitentiaire n'est pas d'améliorer les conditions de détention à l'intérieur, donc en fait souvent ils refont pas et ils laissent les trucs se délabrer de plus en plus, ce qui donne des conditions d'hygiène et tout, et c'est ce qu'ils racontent assez hardcore quoi. Et Pascal, il raconte beaucoup aussi de cette situation de prisonniers longue peine qu'on a relayée à travers bientôt plusieurs années quand même, en fait, quelques années, quoi. Et il parle de cette situation-là, donc ces multiples transferts, lui, il a attendu énormément, là, à Réo. Simplement pour être un peu honnête dans cette lettre, quand tu dis, tu compares du coup les jeunes condamnés que tu vois arriver en centrale qui sont là pour 5 ans et le fait que toi tu y es pour le reste de ta vie, je pense qu'il n'y a pas besoin forcément d'état de comparaison, c'est-à-dire que je pense qu'il n'y a personne qui remet en cause que le fait de passer de rester en prison toute sa vie et d'être pour toute sa vie, enfin, particulièrement, enfin, abominable, et qu'en fait on devrait pas vieillir et mourir en prison. Mais en fait, prendre 5 ans à 20 ans aussi, c'est en fait 5 ans, c'est pas une petite peine. Et en fait, je sais pas s'il y a petite peine en fait, l'enfermement, et même, et surtout à 20 ans, il peut être particulièrement traumatique. Et du coup, ça rejoint aussi ce que nous disait beaucoup Mika dans différentes lettres, c'est-à-dire que en fait, les prisonniers longue peine avec qui on correspond à l'envolée nous racontent tous en fait qu'aujourd'hui, dans les centrales, on voit de plus en plus arriver de jeunes, de très jeunes, de gens qui ont 18-20 ans et qui sont pas forcément là que pour 5 ans, qui sont là des fois pour plus, qui prennent des peines, Mika disait, Camille disait, qui prennent des peines de 5-10 ans, voilà, et que c'est ça aussi, en fait, la justice qui les fait arriver jusque-là, c'est-à-dire qu'à des gens de 20 ans, on va mettre des 10-15 ans pour des trucs, en fait, sur lesquels, en fait, ils auraient pris 5 ans il y a 15 ans, en fait. Il y a aussi un allongement des peines. Et ce qui fait que, du coup, de plus en plus de jeunes arrivent en centrale. Ce qui n'était pas tant le cas avant, en fait, ce que racontent, du coup, les anciens, c'est qu'en fait, avant, ils se connaissaient un peu tous, et c'était plutôt des gens, voilà, qui étaient des prisonniers longue peine, qui tournaient en centrale, dans différentes centrales. Et que là, donc, voilà, il y a énormément de jeunes qui arrivent, donc c'est un peu flippant. Et du coup, ça change aussi beaucoup de choses à l'intérieur, quoi.
1: Ouais, ouais, carrément, je pense que... Enfin, je suis tout à fait d'accord, en fait, qu'on en vienne à dire que 5 ans, c'est presque une petite peine, en fait, ça dit beaucoup de ce que c'est l'allongement des peines depuis pas mal de temps, et notamment sous l'effet de la loi narcotrafic. Et c'est important de revenir sur l'histoire de cette prison de Saint-Martin-de-Ré. Il y a aussi une histoire plus récente, dont on a beaucoup, beaucoup parlé à l'envolée récemment. C'est quand même une prison qui a été connue dans les années 2010 pour avoir une équipe de matons, dont une partie est encore en place, particulièrement violent, qui avait été épinglé à plusieurs reprises par l'OIP, CGLPL, etc., pour cette équipe de matons très violent. Et notamment, c'est une équipe qui est responsable de la mort, hein, voilà, de Sambali Diabaté, dont on a beaucoup parlé à cette antenne et dans les différents journaux, qui a été battu à mort et après traité d'une façon ignoble, ce qui a fait qu'il est mort en détention.
0: Placé sous un lit,
1: ouais,
0: en attendant qu'il se réveille, en se tapant la tête. En fait, il ne s'est jamais réveillé, quoi.
1: Ouais, donc une série de traitements, je pense que déshumanisants et presque, enfin, et même pas suffisant pour dire à quel point ça a été ignoble. Donc voilà, c'est aussi ça l'histoire de la prison de Saint-Martin-de-Ré. Et suite au procès, enfin, simulacre de procès qu'il y a eu, faut signaler quand même qu'une partie de l'équipe qui a battu à mort Sambali Diabaté est toujours en place, quoi. Donc c'est ça aussi, hein, cette histoire de la prison de Saint-Martin-de-Ré. Et tu as aussi raison de souligner à quel point c'est atroce et difficile de voir les touristes qui font du vélo et qui s'éclatent à la plage quand toi tu es coincé derrière les barreaux. Encore plus, et on va en reparler tout à l'heure, dans cette période de canicule, on sait que l'ouest de la France n'a pas du tout été épargné, bien au contraire. Et on espère que ça n'a pas été trop dur là-bas. Et moi, un des autres trucs sur lesquels je voulais revenir dans ta lettre, c'est quand tu parles de Poitiers et Vivonne, et du travail que tu avais qui te permettait de circuler dans toute la détention, etc. Et ça permet de redire à quel point aussi c'est... important, et à quel point c'est un moyen justement pour la paix, pour faire pression sur les gens, cette question du travail. On voit que toi, bah, ça te permettait en fait concrètement de sortir de ta cellule, d'être en contact avec d'autres personnes, y compris dans la MAF, etc. Et donc on voit bien à l'échelle de la privation totale de liberté qu'est la prison, ce que toi, ça a pu t'apporter. Et enfin voilà, c'est aussi une manière de redire que tous ces tafs, et notamment le taf d'Oxy, c'est-à-dire quand tu travailles pour la prison, c'est à la fois une exploitation et un moyen pour la prison de fonctionner, enfin, tu vois, sur le dos des prisonniers qu'elle enferme et qu'elle exploite. Et ça offre aussi des moments de respiration, on va dire, par rapport au quotidien carcéral. Et donc là, on comprend, hein, que si toi, ton objectif, c'était de retrouver un peu ça à Poitiers-Vivonne, Saint-Martin-de-Ré, c'était un second choix. Et donc, c'est toujours mieux d'avoir quitté Réau. Mais on comprend que ce soit très amer pour toi comme constatation, quoi.
0: Bah, en tout cas, on te souhaite plein de force et on continuera du coup de relayer de ce qui se passe pour toi du coup dans cette centrale, et puis on te souhaite plein de force comme tout le monde, comme tous les prisonniers intérieurs, pour la chaleur.
1: Ouais. Et... force à toi, Pascal, et encore merci pour ta lettre.
0: Et donc je vais vous lire une lettre de Kémy qui date de l'été 2026 et qui donc nous écrit depuis le QMC de Moulin-Isère. 25 juin 2026. 5h56 du matin. J'entends les mecs parler par la fenêtre

0: Dans les hôpitaux, c'est pareil. Sérieux ? On laisse des êtres humains mourir et tout ce que l'on entend, c'est politiquement, la clim, c'est bien ou c'est pas bien ? En gros, si t'es hospitalisé ou si t'es vieux, ou en prison, ou en psy, ou en foyer, ben tout le monde s'en bat les couilles. C'est la dure réalité. Moi, je raconte la prison. C'est mon quotidien. C'est à la centrale de Moulins-Isère que Léon nous a quittés. J'en reviens toujours pas. C'est une honte. Laisser un papy s'éteindre seul dans une cellule de 9 mètres carrés. Ce qui me choque le plus, c'est le silence mortel qui règne depuis ce matin. Mais pas que par rapport à Léon. Non, à cause de la chaleur. Tout le monde s'en fout de Léon. Rendons hommage à Léon. Paix à ton âme. Repose en paix, papy. Tu as enfin quitté ces quatre murs. Kémy.
1: Bah écoute, Kémy, merci beaucoup pour cette lettre qui est hyper dure et condoléances aux proches de Léon à l'intérieur et à l'extérieur. Je pense que cette lettre montre les conséquences absolument tragiques de la canicule en prison, parce que là voilà, on rappelle
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1: qu'on est aujourd'hui le 10 juillet. À la troisième vague de chaleur depuis un mois et demi, donc on les enchaîne avec quasiment pas de pause. Et voilà, c'est super dur pour plein de gens à l'extérieur, les gens qui habitent dans des logements mal isolés, sans volets, etc. Kémy a raison de dire que c'est super dur aussi dans les hôpitaux, dans les hôpitaux psy, dans plein d'endroits où y a plein de gens qui n'ont pas d'autre choix que d'être là et où c'est pas du tout également adapté à la chaleur. Et quelque chose qu'on oublie beaucoup et qu'on entend très peu le débat, dans les discussions actuelles, c'est la situation en prison. Par exemple, peut-être, je ne sais pas si on pourra beaucoup en parler à la fin de l'émission, mais là, par exemple, il y a 115 prisonniers de la maison d'arrêt de Nîmes qui porte plainte contre l'administration pénitentiaire pour plein de raisons liées aux conditions de détention et au surenfermement, qui sont absolument ignobles, mais notamment parce qu'on a enregistré en température ressentie à l'intérieur de la maison d'arrêt de Nîmes 50 degrés. Et en fait, ce n'est pas du tout un cas isolé, c'est un cas qu'on retrouve partout. Et en fait, dans la gestion de cette canicule, c'est vrai à l'extérieur et c'est poussé à une logique extrême et particulièrement cruelle à l'intérieur. En fait, c'est presque une, c'est une logique froidement, hyper glaciale, quoi. C'est-à-dire que on a accepté, un peu comme pendant le Covid, qu'en fait on allait laisser crever des gens de la canicule, qu'on n'allait pas faire les efforts nécessaires pour changer ça ou pour adapter les bâtiments, etc. Et donc on admet qu'il y a un coût humain à la canicule. Donc là, voilà, ils ont dit genre, 2500 morts pendant la deuxième vague de chaleur. Et ça devient juste un chiffre. Et donc les personnes les plus affaiblies, les personnes qui en fait sont les plus précaires parce qu'elles n'ont pas des logements adaptés, et les personnes qui sont enfermées entre quatre murs et qui n'ont pas le choix et pour qui vraiment tout le monde s'en fout des conséquences de la canicule, l'État, l'administration pénitentiaire dans le cas des prisonniers et des prisonnières admettent complètement ce coût humain-là. Et c'est vrai que après, peut-être qu'il y a des informations qui nous sont échappées, mais on n'a pas entendu parler de l'histoire de Léon, alors que c'est absolument ignoble, quoi.
0: Ça, c'est sûr qu'on n'a pas entendu parler de l'histoire de Léon. Et en fait, pourquoi on n'a pas entendu parler, en fait, parce que si, je pense qu'il faut rappeler, c'est qu'en fait, c'est surtout encore un mort en prison. Mmh. Et que ça, en fait, on se demande aussi comment quelqu'un de 71 ans est encore à l'intérieur. Et qu'est-ce qu'il fait à l'intérieur ? C'est la question aussi qu'il faut se poser. C'est-à-dire qu'est-ce que des gens de 71 ans font dans des cellules de 9 mètres carrés à, donc, comme vient de le dire Inès, 45, 50 degrés ? Est-ce que le suivi médical de ce genre, il est adapté ? Et donc on sait que non, en fait, on sait qu'il n'y a pas de suivi médical, que en fait, ces morts sont directement dues à la prison. C'est-à-dire que si Léon n'avait pas été en prison, sans doute qu'il ne serait pas mort, en fait. On n'en sait rien, mais en tout cas, on peut en tout cas supposer que oui. Et en fait, ça fout vraiment le seum, en fait, de se dire que ces situations, elles pourraient être évitées si la prison n'existait pas. Et que du coup, quand des gens sont dans des états de santé, sont vieux, sont âgés, peut-être aussi il faut les libérer et pas les laisser en fait rôtir dans une cellule à 40-45 degrés et que, ou en tout cas leur donner une prise en charge médicale adaptée. Et qu'il faut rappeler donc que l'administration pénitentiaire, elle est responsable en fait de la vie des gens à l'intérieur. Ça semble complètement fou de dire ça parce qu'en fait, on se rend compte que en fait, c'est un système qui fait qu'en en fait, il y a énormément de morts en prison, morts, dans lesquelles morts desquelles on ne parle pas. Et voilà, le silence médiatique sur la mort de Léon prouve encore une fois ça, et c'est ce que dit Kémy dans cette lettre. Mais en fait, nous, ce qu'on rappelle à cette antenne, c'est que en fait, l'administration pénitentiaire a une responsabilité dans la mort de ces gens, et qui, à mon avis, ne sont... Enfin, il n'y a pas que Léon, en fait, qui est mort de la canicule en prison, c'est même quasiment sûr. Nous, on le sait, parce qu'en fait, il y a des gens voilà, qui, comme Kémy, sont assez courageux, en fait, pour justement, en fait, dire que ce n'est pas normal, ce qui se passe, et justement de... Voilà, et c'est à ça justement que sert l'envolée, de dire en fait, bon bah voilà, il y a ces gens qui existent et leur mort ne signifie pas rien. Et donc voilà. Mais en même temps, voilà, c'est ce que disait Inès, c'est en vrai central, il y a des vies qui ne comptent pas. Ce qui est assez beau dans la lettre de Kémy, c'est qu'il parle des prisons, mais aussi il parle des autopsies, il parle des foyers. Enfin voilà, d'un ensemble de personnes qui sont un peu les rebuts de la société et qui en fait, quand ils crèvent, eh ben tout le monde s'en fout parce que en fait le système est là pour que potentiellement est en place et permet en fait la mort de ces gens littéralement, c'est ça que c'est, parce qu'on s'en fout qu'ils crèvent et que en fait et que en vrai les puissants sont plutôt contents qu'ils crèvent. Enfin faut se dire la vérité. Et donc voilà.
1: Ouais, et quelque chose que je voulais ajouter par rapport à ce que tu disais sur le fait qu'on devrait, enfin, on devrait pas enfermer des gens déjà de base tout court, et qu'en plus on devrait a fortiori pas enfermer des personnes de 71 ans par 45 ou 50 degrés. En fait, ça fait penser exactement à ce qu'on a vu pendant le Covid, c'est-à-dire on a eu tout un discours qui était complètement faux dans la presse, où on disait oui, on a fait sortir les gens pendant le Covid, etc. C'est pas vrai. Enfin, en fait, c'est pas vrai. Il y a quasiment pas eu de libération et on a laissé aussi les gens crever à l'intérieur du Covid sans aucune mesure adaptée. Et là, c'est exactement ce qui se passe de nouveau avec la canicule. Et autre truc qui est quand même important de dire par rapport à ça, c'est que un des rares trucs, enfin voilà, soit il y a des gens, enfin voilà, il y a les bourges qui ont la clim, enfin grand bien leur fasse, mais pour le commun des mortels, on se rafraîchit avec des ventilos. Et ça aussi, il faut le dire, c'est hyper galère, notamment dans certaines prisons particulièrement sécurisées, par exemple à Condé, ça a été hyper compliqué de pouvoir cantiner des ventilos, ça coûte super cher. Et il faut bien s'imaginer que par 50 degrés ressenti, quand en plus t'as pas accès à un ventilateur, enfin, c'est littéralement de la torture, quoi.
0: Oui, et puis en fait, il n'y a pas d'aération, on le rappelle, dans les cellules. Parce que du coup, c'est la troisième vague de chaleur, mais on va le répéter encore une fois, parce que de toute façon, Et en fait... Ce qui est insupportable aussi, c'est qu'il y a eu tellement de gates là sur les piscines, enfin bref, comment en fait les prisonniers arrivent à survivre en fait dans la chaleur, et il y a une espèce de truc médiatique. En fait, on préfère parler des trucs médiatiques, donc de gens qui en fait essayent de se rafraîchir en faisant une piscine avec les moyens du bord. Ça, c'était l'année dernière, mais plutôt que bon, en fait les gens qui crèvent à l'intérieur, ça par contre tout le monde s'en fout. Donc enfin et donc ouais, rappeler qu'en fait il y a vraiment voilà, c'est difficile de cantiner. Des fois, en fait, tu cantines, ton ventilo, il arrive une semaine après la canicule. C'est le cas. Et en fait, t'as beau ventiler à l'intérieur, quand en fait les murs ils sont super chauds, quand t'arrives pas à faire de l'air, et ben en fait, bah du coup tu ne peux pas en fait être le ventilateur. Il ventile de l'air chaud en boucle. Ça ne sert absolument à rien. Et du coup, voilà tout ça. Et en fait, que c'est insupportable aussi de. Enfin, juste que. Enfin, pour des gens aussi en très bonne santé, c'est dangereux la canicule, genre sous 45, enfermée dans 9 mètres carrés. Et donc, on se doute aussi, on rappelle que la canicule, c'est aussi dangereux pour des gens qui prennent des traitements. Et du coup, enfin, bref, il y a tous des traitements médicamenteux, de quelque nature que ce soit, du coup, des personnes âgées, donc tous ces gens à l'intérieur aussi, donc, qui prennent des traitements, qui sont âgés, qui ont d'autres problèmes de santé, en fait, qui peuvent être accentués par la chaleur, et ben du coup, ça met littéralement la vie en danger. Et on parle pas de 3 personnes, en fait, on parle sur 80 000 prisonniers, énormément de gens qui sont concernés par le fait enfin voilà, d'avoir peur pour leur vie à l'intérieur, en fait. C'est ça la réalité qui va devenir en fait encore plus, de plus en plus flippante, plus années vont passer, plus on va continuer sur enfermé, plus il va y avoir des canicules et aussi des gens du coup qui vont potentiellement mourir, quoi.
1: Voilà. Et voilà, dernier truc peut-être à ajouter aussi en lien avec ce que tu dis, et ça fait un peu le lien la répression à l'intérieur, la répression dehors. Tu disais à chaque fois on invente des paniques morales, et ça se traduit aussi par des pratiques répressives de la part de l'administration pénitentiaire et des matons sur les prisonniers qui se rafraîchissent comme ils le peuvent dans les conditions indignes dans lesquelles ils vivent. Mais en fait, c'est aussi quelque chose qu'on observe d'une autre manière à l'extérieur. C'est-à-dire que là, c'est la canicule. Et qu'est-ce qu'on voit ? Eh ben, on entend la descente des flics à Clermont-Ferrand dans une cité en mode Robocop pour aller percer une piscine gonflable, une piscine d'extérieur qu'ont installée des jeunes pour se rafraîchir. Enfin, le niveau d'inhumanité, ou alors là, tous les médias qui sont en boucle sur un jeune de 14 ans qui arrose des gens au canal Saint-Martin. Enfin, c'est quand même. Et ça alimente encore une fois des dynamiques répressives contre les personnes qui sont en fait les plus visées par la canicule, parce que les plus précarisées, quoi. Voilà. Et ce qui vaut à l'intérieur se fait aussi selon, évidemment, pas les mêmes modalités, mais c'est quand même assez frappant de voir que c'est quand même un peu les mêmes dynamiques dedans et dehors.
0: Et ben, bah peut-être du coup, bah, repose en paix, Léon, et on envoie donc plein de force à tes proches et aussi aux prisonniers de Moulins-Isère qui. Bah voilà, pour qui aussi c'est difficile en fait de c'est difficile de perdre quelqu'un à l'intérieur qu'on voit tous les jours, avec qui on parle et du coup on leur envoie toute notre force pour passer cette épreuve là et voilà.
1: Et je pense que ça va faire aussi écho avec ce dont on va parler tout à l'heure et de la manière dont l'administration pénitentiaire ne prend absolument pas soin de la santé des prisonniers, et notamment en contexte de canicule. Mais pour l'instant, on va passer un petit coup de musique.

0: Bonjour, vous êtes bien encore à l'écoute de l'envolée, donc sur FPP, enfin je ne sais pas pourquoi j'ai dit bonjour comme ça, mais bon, j'étais contente de revenir à l'antenne. Donc, du coup, l'envolée que je vous ai présentée tout à l'heure déjà, mais je vais rappeler rapidement les contacts. Donc c'est 1 rue de la Solidarité, Paris 19e pour nous écrire, et ensuite pour nous contacter, on a un téléphone sur lequel vous pouvez nous contacter à la fois par appel normal et à la fois sur les applis sécurisées. Donc c'est le 07 53 10 31 95 ou le direct. Mais là, donc, on a quelqu'un au téléphone. Donc je ne vous donne pas le numéro du direct, ça ne sert à rien. Et ensuite, je vous rappelle rapidement, on a aussi un Insta qui c'est donc l'envolée tiré du bas journal.
1: Et
0: donc, on est avec Marie au téléphone. Bonjour. Est-ce que vous nous entendez ?
2: Oui, je vous entends.
0: Super. Eh ben, merci beaucoup d'avoir appelé, surtout dans ces circonstances qui sont vraiment difficiles. Peut-être, si ça vous va, de commencer par raconter ce qui s'est passé pour votre compagnon.
2: D'accord. Bah alors, mon compagnon, apparemment, il aurait... Ils ne savent pas trop, en fait, qu'est-ce qu'il a eu. Ils l'ont retrouvé inconscient dans sa cellule vers 11h, 11h30.
0: Et juste pour dire pour les auditeurs, pour les gens qui nous écoutent, c'est à la prison de Lutterbach en Lorraine. Et c'était à la fin du mois de juin pendant
2: C'était pendant la canicule,
0: voilà.
2: C'est ça. Bah, ils l'ont retrouvé inconscient. Ils l'ont retrouvé inconscient dans sa cellule, apparemment vers 11h, 11h30, qu'apparemment ils n'arrivaient plus à le réveiller. Il n'arrivait plus à réveiller. Quand j'ai pris contact avec l'hôpital, l'hôpital, ils m'ont dit que apparemment c'était son cœur qui était vraiment faible. Ils comprenaient pas trop pourquoi. Que sa tension, pareil, était faible. Le lendemain, ils m'ont dit qu'apparemment le cœur, il avait repris, que ça allait, la tension était bien. Après-demain, ils viennent, ils me disent qu'apparemment, il se réveillera plus. Du coup, je leur ai demandé, pourquoi il se réveillerait à plus se réveiller, quoi. Du coup, ils m'ont dit qu'apparemment, ce serait un manque d'oxygène, apparemment, il a été pris en charge trop longtemps, quoi. Du coup, le manque d'oxygène a vraiment brûlé tous ses neurones dans son cerveau.
0: Et ouais, on est vraiment désolé pour vous et pour votre compagnon. Et c'est hyper important, cette question de prise en charge tardive et notamment de la question de l'oxygénation du cerveau pendant assez longtemps, parce que eux, ils disent que c'est ce que tu m'as expliqué. Ils disaient que ils l'ont trouvé à la garde inanimée.
2: Apparemment, en fait, ils l'ont à 7h. Ils sont venus à 7h pendant la ronde du matin. Apparemment, ils l'auraient vu bien vivant. Ils l'auraient vu bien vivant. Et après, ils sont venus vers 11h, 11h30. Il était plus. Du coup, il était inconscient, quoi.
0: Ouais, et ça, ce que t'expliquais, c'est que c'est pas hyper cohérent, en tout cas.
2: C'est pas hyper, c'est pas, parce qu'en fait, moi, faut savoir qu'en fait, mon compagnon, en fait, il m'appelle vraiment tous les matins.
0: Ouais.
2: Tous les matins, entre 6h30, 7h, il m'appelle. Et en fait, c'est vraiment l'heure où il va en promenade, ou qu'il fait les activités, ou qu'il fait quoi que ce soit. Ce jour-là, en fait, il m'a pas appelé, j'ai rien eu et tout. Et voilà, ils disent qu'il aurait pris une drogue forte. Ils disent qu'il aurait pris un truc de fort, mais ils ne disent pas quoi. Apparemment, dans les analyses, ils n'arrivent pas à le voir. Ils n'arrivent pas à voir c'est quoi. Ils m'ont seulement dit, écoutez, voilà, vous savez, en prison, il y a plein de drogues qui circulent, on n'arrive pas à voir. Et voilà. Et moi, comme j'ai déjà dit, j'aurais jamais pris un truc à 7h du matin. Il aurait jamais pris un truc à 7h du matin, voilà quoi. Il aurait peut-être pris un truc à 4-5h du matin, j'aurais compris. Et là, oui, mais pas à 7h du matin. Et il y avait le détenu qui l'ont vu à la fenêtre à 3h du matin. Ils l'ont vu jusqu'à 3h du matin, il allait bien, il parlait avec les gens, il parlait avec les détenus, voilà. Et ensuite, à partir de 3h du matin, ils l'ont plus vu. Je me suis dit, peut-être que voilà, il lui arrivait un truc, peut-être à 4-5h du matin, et en fait, ils sont venus le matin, ils n'ont pas fait l'appel correctement, et ils sont venus à 11h, et malheureusement, c'était trop tard, l'oxygène avait vraiment monté dans le cerveau, quoi. Parce que s'ils l'auraient trouvé vraiment à 7h, comme ils disent, et ensuite, ils sont revenus à 11h, mais ils auraient eu quoi, laps de temps de 4-5h, il y aurait 2-3 trois neurones, que là, c'est vraiment tous les neurones du cerveau, quoi.
0: Non, et puis...
2: Il y a plein de failles, en fait. Il y a plein de failles, en fait. En fait, la prison et l'hôpital, ils se rejettent la faute. Quand je demande... par exemple, c'est comme je demande le truc médical pour voir qu'est-ce qu'ils ont fait, qu'est-ce qu'ils ont pratiqué et tout. L'hôpital me dit non. L'hôpital me dit non, qu'apparemment, c'est la justice. Quand je demande à la justice, ils me disent non parce qu'en fait, il a été libéré sous médical. Ils ne veulent pas. En fait, ils se rejettent la balle. Quand je leur dis à la prison, ils me disent, ah, mais quand il est parti de chez nous, OK, il était inconscient, mais son cœur était bien et sa tension était bien. C'est quand il est arrivé à l'hôpital qui ça a chuté. L'hôpital me dit que non, apparemment c'est la prison qui aurait trop fait longtemps pour un manque d'oxygène. Ça veut dire qu'en fait il se rejette la balle, quoi. Je sais même pas qu'est-ce qu'il a eu, je sais même pas en vrai si vraiment il a pris un truc de fort ou c'est peut-être la chaleur qui l'a fait tourner, mais je sais pas. En tout cas il y a plein de failles et j'arrive pas à savoir la vérité, quoi.
0: C'est sûr que il y a vraiment une volonté de dissimulation, parce que déjà ce que t'expliques, c'est que il aurait dû t'appeler à 7h du matin, le fait qu'il n'ait pas appelé, et il appelait vraiment tous les jours,
2: matins.
0: Tu l'avais revu la veille.
2: Il est incarcéré depuis le mois de décembre, il a toujours appelé le matin à 7h. Et puis même, moi, je le connais, il n'aurait pas pris un truc le matin pour se péter la gueule, quoi. Il aurait pris peut-être, aller à la rigueur, un truc à 5h du matin, peut-être pour dormir. Encore, j'aurais dit, OK, là, c'est vrai. Mais à 7h du matin, il n'aurait jamais pris un truc, surtout qu'il m'appelle, surtout qu'il a des promenades. Et puis moi, en fait, il savait très bien que moi, je détecte tout à sa voix. Quand il prend un truc, quand il fume un truc, je détectais tout à sa voix. Il n'aurait jamais pris le risque de m'appeler et il n'était pas dans son état normal. Il sait très bien qu'il aurait été sourd d'embrouille, moi et lui, il ne l'aurait jamais fait, quoi. Mais vraiment, en le connaissant, il ne l'aurait jamais fait.
0: Ouais.
2: Et comme je vous ai dit, il y a plein de failles. Là, ils lui ont remis... Il n'y avait plus les policiers devant sa chambre. Il n'y avait plus les policiers. À partir d'aujourd'hui, ils lui ont remis. La juge, elle a décidé de remettre les policiers devant sa porte.
0: Ouais, c'est ça, c'est
2: à foutre. Soi-disant, il est en fin de vie. Hein. Soi-disant, il n'y a plus rien à faire. Les médecins, ils veulent plus rien faire. Les médecins, ils veulent plus pratiquer d'examen parce que pour eux, le cerveau a grillé. Il n'y a plus rien à faire. Ils font juste les protocoles de soins pour pas qu'il souffre et tout. Mais voilà. Et là, je comprends pas pourquoi ils ont remis les policiers devant sa chambre. En plus, il a des frères, il a des sœurs, il a des cousines, il a des cousins. Tout le monde de la famille allait le voir. Mais là, plus personne peut y aller à part moi et ses parents quand on a le permis de visite. Parce qu'ils ont remis les policiers, quoi. Normalement, en tant que de fin de vie, je comprends pas pourquoi ils mettent les policiers, quoi.
0: C'est ce que tu nous expliquais quand on préparait l'émission, c'est qu'en gros, il a été hospitalisé, il était encore sous écrou, donc considéré comme prisonnier, et à ce moment-là, il y avait que toi, et en express, ses parents, c'est ça, ont eu le droit de le voir. Levé l'écrou. Et là, ils l'ont remis
2: ils l'ont remis aujourd'hui, là, jusqu'au mois d'août.
0: Ce qui est inhumain. Enfin, c'est ce que tu dis. C'est une violence de plus pour les frères, les sœurs, les proches.
2: Et puis on n'a même pas d'intimité, quoi. Si on veut, voilà, c'est vraiment les policiers. Moi, là, la première fois que j'ai été le voir et tout, les policiers rentraient dans la chambre. Ils veulent pas qu'on ferme la porte de la chambre et ils rentrent dedans. Ils rentrent dedans, vraiment, si on veut parler avec lui et tout, ils rentrent dedans, ils écoutent qu'est-ce qu'on dit. C'est vraiment, voilà, il est en fin de vie, comment il peut faire ça, quoi? Comment il peut laisser les policiers rentrer dans la chambre, quoi?
3: Puis surtout ne pas vous laisser de moment, en fait, à vous, surtout qu'il faut quand même rappeler qu'en fait, il était sous la responsabilité de l'administration pénitentiaire, en fait, sous la responsabilité de l'administration pénitentiaire, et qu'en fait, peu importe ce qu'il ait pris, pas pris, en fait, c'était une canicule, donc empirée par la chaleur des cellules, de toute façon, quoi qu'il soit passé, et ensuite, s'ils ont mis en fait, on sait très bien qu'ils mettent du temps à intervenir, en fait. Et que ce que tu dis, en fait, ça montre qu'ils ont mis plusieurs heures avant de venir, en fait, le secourir. Et que, en fait, ça a forcément, genre, empiré son état. Et que tout ça, en fait, c'est la responsabilité des surveillants et de l'administration pénitentiaire qui l'ont. Et donc, c'est encore plus inhumain, en fait, de ne pas te laisser un seul moment avec ton mari, alors que c'est à cause de lui qu'ils sont là aussi.
2: C'est ça. Et surtout qu'on essaie de savoir des réponses, comme j'aurais dit. J'aurais dit, moi, je peux pas rester comme ça. Je ne sais pas ce qu'il a eu. Je pourrais jamais avancer dans ma vie de savoir qu'est-ce qu'il a eu, en fait. Pourquoi il est tombé dans le coma, en fait. Il y a eu quoi?
3: T'as le droit au dossier médical, en fait.
2: Ils veulent pas. Ils veulent pas le dossier médical. Il y a rien à faire. Ils me veulent pas du tout. J'ai contacté et tout. Apparemment, ça bloque de tous les sens. Et voilà. comprends pas. Ils veulent pas me du tout le donner. Je voulais savoir quels examens ils ont fait. Je voulais savoir le SAMU. Le SAMU, à quelle heure ils sont partis le récupérer? Qu'est-ce qu'ils lui ont fait? Parce qu'apparemment, ils l'ont entubé directement. À l'arrivée des SAMU, ils l'ont entubé directement. Mmh. J'ai essayé de savoir et tout. C'est pareil. Personne ne me dit rien.
3: Ça,
2: personne
3: me donne tout.
2: Ils disent des trucs, en fait, qui sont pas concrets dans leur truc.
3: Parce qu'il faut savoir que normalement, légalement, si c'est demandé par un de ses parents, c'est obligatoire pour que tout le monde sache à la radio, c'est obligatoire de donner le dossier médical de quelqu'un, un de ses proches. C'est-à-dire, ce qu'ils font, là, c'est illégal, en fait. Et donc,
2: ouais, mais eux, ils veulent pas, ils veulent vraiment pas du tout. Quand j'ai essayé de parler avec le gradé, parce que je voulais savoir ce qui s'est passé vraiment, le gradé, il a jamais voulu me prendre en ligne ou de le voir. Je sais que son frère, à mon compagnon, il est parti devant la prison parce qu'il a clairement, il a voulu voir ce qui s'est passé et tout. Ils ont envoyé la police. Ils ont dit, écoutez, il faut partir d'ici. J'ai réussi à avoir le chef de détention qui m'a parlé au téléphone. Il m'a dit, écoutez, il n'a pas appuyé sur le bouton rouge pour dire qu'il avait un malaise. Mais écoutez, il a peut-être, il était peut-être dans son lit, ça lui est arrivé, comment il va se mettre sur le bouton rouge. Il me dit, mais voilà, il n'a pas appuyé sur le bouton rouge. Non, et mais... nous, c'est certifié que le surveillant est venu et il a très bien vu à 7h. Et voilà, je me dis, mais comment, j'arrive pas à comprendre en fait, j'arrive pas à me dire qu'il a pris un truc à 7h du matin et il est tombé après, c'est impossible. Pour moi, il a pris un truc avant, ou je sais même pas sûr qu'il a pris un truc avant, quoi.
0: Non, mais ça peut aussi complètement être la canicule. On rappelle qu'il faisait quasiment 40 à Mulhouse à ce moment-là, donc à l'intérieur, dans des prisons où on peut pas du tout aérer, etc., il devait faire quasiment 45-50 dans les cellules. Enfin... Il y a ça aussi, quoi. Donc, et de toute façon, c'est ce que disait Zéro juste avant, peu importe qu'il ait pris ou pas pris, l'administration pénitentiaire est responsable de la santé des prisonniers à l'intérieur.
3: Et surtout, il doit vous donner une réponse, il doit vous donner la vérité sur ce qui s'est passé, en fait. Et pour que, en fait, même, c'est normal, le directeur, il doit aussi vous recevoir. Enfin, vous devez avoir des réponses de la part de l'hôpital, de la part de l'administration pénitentiaire.
2: Ah, mais l'hôpital, ils veulent rien savoir. Carrément, à l'hôpital, maintenant, ils nous envoient chier. Hein. Moi, quand je les ai au téléphone, parce que moi, clairement, quand j'allais le voir, parce qu'on est maintenant, on est limité à 2 fois par semaine pour aller le voir. Hein.
3: Quoi,
2: c'est. Comment on peut pas.
0: C'est horrible.
2: Il faut aller que 2 fois. Et moi, en fait, je leur ai dit, bon. Moi, c'est compliqué d'aller le voir comme ça, c'est très compliqué pour moi. Alors, j'appelle pour avoir des nouvelles et tout. Et ils me disent, écoutez, voilà, il n'y a plus rien à faire pour votre mari, vous ne comprenez pas, son cerveau, il est grillé, il n'y a plus rien à faire. Ils nous envoient carrément chier, les médecins. Je ne sais pas s'ils ont la pression de la prison ou quoi, mais ils nous envoient clairement chier, ils n'en ont rien à foutre. Vraiment, j'ai réussi à parler avec le médecin de l'hôpital de la prison. Ça va. Encore, franchement, il est un peu humain. Il essaye de parler. Il essaye de me dire des choses. Il m'a dit que lui, apparemment, il a plus accès au dossier médical parce qu'il a été libéré. Soi-disant, il a été libéré, qu'il a plus accès au dossier. Et lui, il m'a dit, moi, j'étais pas là ce jour-là, mais il y avait mon collègue qui était là. Et apparemment, il était en arrêt cardiaque. Quand ils l'ont retrouvé, il était en arrêt cardiaque. Ils m'ont dit, si on serait venu 2 minutes avant, il serait mort. Je lui ai dit, mais monsieur, qu'est-ce qu'il a eu? Ils me disent qu'il a pris un poison. Voilà, ce qu'ils me disent, il a pris un poison, mais ils savent pas quoi. Je lui ai dit, mais il a pris quoi? Il me dit, oh, mais vous savez, il y a plein de drones qui viennent ici tous les soirs, il y a plein de drogues, on n'arrive pas à voir. Je lui ai dit, mais quand même, vous avez pris des prises de sang, vous avez pris son urine, vous pouvez voir quand même. Et je lui ai dit, même dans sa cellule, s'il a pris une drogue ou il a pris n'importe quoi, il y a le matériel dans sa cellule n'a pas été prise. En fait, ils m'envoient tous sur des... Ils sont pas concrets, en fait. Oui. Dans toute leur histoire, ils sont pas concrets. C'est comme l'hôpital. Elle me dit, son cerveau, il est complètement grillé et tout, qu'il ne se réveillera plus. J'ai un autre médecin qui va me dire, oui, mais en fait, on sait pas quel neurone a été touché. Il faut qu'on attend qu'il se réveille pour voir quel neurone a été touché. J'ai dit, mais votre collègue, elle m'a dit qu'en fait, il a plus possibilité qu'il se réveille. Faut savoir, en fait. En fait, il nous donne de l'espoir, après, il nous donne plus d'espoir, après, il nous donne de l'espoir, il donne plus d'espoir. J'ai demandé à avoir un deuxième avis médical. Parce que j'ai vu que sur Lyon, voilà, il y avait des spécialistes dans les neurones. Je me suis dit, je vais demander et tout. Ils me disent, mais ça vous sert à quoi d'avoir un deuxième avis médical? Mais j'ai le droit d'avoir un deuxième avis médical. C'est vraiment,
3: Mais en fait, voilà, aussi, de tout ce que tu racontes, là, j'ai l'impression qu'en fait, ils se protègent. Chacun, la prison, ensuite l'hôpital, ils se protègent parce qu'en fait, il n'y a personne qui veut prendre la responsabilité dans sa mort. Mais en fait, il y a des gens qui sont responsables de sa mort. Et en fait. Et ben. Du coup, on va. Bon, on a un petit souci technique qui fait que. Elle va sans doute rappeler dans 2-3 minutes. Moi, je suis pas très douée pour
4: Mais oui, donc peut-être je peux reprendre sur ce que je disais avant qu'elle rappelle, mais du coup je disais que de ce que raconte la proche, et donc vous allez me rentendre deux fois parce que sans doute je vais vous le répéter quand elle rappelle, c'est que ce que ça donne l'impression, c'est que à la fois l'hôpital, à la fois la prison se protège, que personne ne veut prendre ses responsabilités. Il faut savoir que ça veut rien dire un arrêt par qu'une crise cardiaque. Une crise cardiaque, c'est juste un cœur qui s'arrête. Donc en fait, tout le monde, ça veut pas dire grand-chose au final. Il peut y avoir plein de causes. Et surtout que en fait, aussi, quand quelqu'un fait un malaise, quand quelqu'un est inconscient, plus on le laisse de temps inconscient, sans prise en charge médicale adaptée, plus les séquelles sont irréversibles au cerveau. Donc ça a l'air justement d'être son cas à lui. Et donc en fait, ce qu'on voit aussi donc dans l'appel de cette femme, c'est qu'en fait c'est les proches qui prennent le plus cher dans ces cas-là. C'est les proches qui doivent justement genre relancer l'hôpital, aller voir la prison, faire toutes les démarches qui sont même pas reçues correctement par personne, à qui on dit bon bah voilà ton proche il est voilà genre justement il va jamais te réveiller, arrête de me harceler. Enfin c'est quand même voilà c'est d'une violence vraiment inouïe, sachant bah que voilà du coup
5: 88,5 proche
4: entre la vie et la mort donc
0: ouais. Voilà. Et je pense que ça montre bien aussi, enfin voilà, comment sont considérées les familles de prisonniers et de prisonnières, parce que genre, c'est quand même ahurissant qu'un hôpital, et on sait en fait que les hôpitaux qui travaillent avec les prisons, ils marchent main dans la main. Enfin, c'est évident, c'est ce qu'on voit ici, mais genre. Personne ne se permettrait de traiter comme ça des familles dans d'autres circonstances, quoi. Et donc là, ça montre que... Enfin, oui, ça dépend des cas. C'est vrai que les médecins...
4: mais là, encore pire, je suis d'accord.
0: Mais là, c'est... Enfin, voilà, c'est quand même vraiment, voilà, vraiment ahurissant.
4: Et peut-être pour rappeler ce truc de la levée des croupes, parce que c'était pas... Ouais. C'est un truc important, en fait, de le fait... Ils ont levé les croupes pendant qu'il était dans le coma, donc... Vous arrivez à l'hôpital quand vous êtes prisonnier, vous êtes sous une, vous êtes escorté, vous avez donc de la surveillance à 24 parce qu'il faut pas que vous évadiez, blablabla. Bien sûr, quand on est dans le coma, on va s'évader. Hein. Mais bref, voilà. En tout cas, c'est comme ça que ça se passe. Et en fait, il lève les croupes. Pourquoi il lève les croupes? C'est pas parce que c'est des bonnes personnes. Hein, et je vous voyais dans ce qu'elle raconte, en fait, exactement pas. Enfin, c'est pas des bonnes personnes. C'est parce que il faut pas que ce soit un du coup, ça ne doit pas. Ça fait s'il lève les croupes que ce n'est pas comptabilisé comme un mort en détention. Et donc, c'est pas un mort dans la prison. Alors qu'en fait, si, c'est un mort dans la prison, mais du coup, ils le lèvent pour pas que ce soit dans l'archive, quoi. Et bon, là, ils le lèvent pas parce qu'en fait, ils ont envie de faire souffrir la famille. Et donc, en fait, on voit qu'ils le remettent parce que comme ça, ça limite les visites. Les gens peuvent pas lui dire au revoir. C'est un énième... En fait, il n'y a pas de... comment sont traités cette famille, c'est juste ignoble, quoi. Et bon, c'est ce qu'on voit. En fait, on a raconté beaucoup d'histoires de morts en détention et on voit qu'en fait, c'est une manière récurrente. Ça se passe de manière systématique, en fait, comme ça. Justement, parce que c'est des familles de prisonniers. Donc, en fait, voilà, la vie des prisonniers ne vaut rien et par extension, en fait, la souffrance des familles ne vaut rien non plus. Et donc, là, en fait, voilà, ça fait qu'une famille ne peut pas dire au revoir. Voilà, on peut pas dire, leurs cousins, ses cousins, ses frères et sœurs ne peuvent pas lui dire au revoir. Il y a que les gens qui ont le permis de visite qui peuvent lui dire au revoir. Donc c'est, enfin bref, c'est, il y a pas besoin de mettre deux mots en fait. Je pense que tout le monde comprend à cette antenne combien c'est, voilà. Et du coup, je pense qu'elle a plus de batterie, qu'il y a eu un petit coup de batterie. Donc ce qu'on va faire, c'est qu'on va vous passer un petit coup de musique.
0: Non ouais. Et après, on voit, soit on termine de parler de l'histoire de Marie et de son compagnon, ou alors peut-être qu'on parlera de Condé-sur-Sarthe, la suite après le morceau de musique.

0: Bonsoir à toutes, bonsoir à tous. Vous êtes toujours en direct sur l'émission L'Envolée, comme tous les vendredis de 19h à 20h30 sur Fréquence Paris Pluriel 106.3. On rappelle très rapidement, avant de continuer cette émission, les contacts. Pour nous écrire, c'est à l'envolée-fpp, 1 rue de la Solidarité, 75 019 Paris. Pour nous appeler toute la semaine, nous laisser des messages sur le répondeur, des textos, des messages sur les applis, c'est le 07 53 10 31 80. Vous pouvez nous appeler en direct à la radio, mais on va peut-être ou peut-être pas avoir un appel. Donc c'est le 01 40 05 06 10. On a un site internet l'envolée.net et on peut nous joindre par mail à contact@l'envolée.net et on a un Insta @l'envolée-journal. Donc voilà, en attendant, on ne sait pas encore très bien si on va reprendre le... Donc désolé, c'est une émission de fin d'année un peu décousue, mais en même temps, c'est des choses hyper importantes dont on parle, donc voilà, on se dit que c'est important de le faire.
1: Mais peut-être, juste pour pas justement... Enfin, du coup, c'est notre correspondante n'a plus de batterie, peut-être nous rappellera, mais simplement pour redire en fait que... On n'est pas du tout... Enfin, on va passer à un autre sujet, mais en vrai, on est tous ici très choqués et très en colère de cette histoire. Donc, en fait, de toute manière, qu'elle rappelle ou pas, on continuera de la relayer parce que voilà, la prison et l'hôpital, ensuite, sont responsables de là où est son mari aujourd'hui et que ce genre de... Enfin, voilà, que ça rend vraiment fou ce genre d'histoire et qu'en tout cas, il ne faut pas qu'il puisse faire ce genre de truc-là dans l'ombre et que ça sache. Et donc aujourd'hui, si elle a eu le courage de nous appeler alors que son mari est encore dans le coma, c'est, pour nous, c'était très important de pouvoir relayer ça. On continuera de le relayer. On fera en sorte que ça soit... Que les immondices qu'ils font sortent des murs des prisons et que tout ça reste pas impuni de quelque manière que ce soit, quoi.
0: Et peut-être un truc important dont on n'a pas eu encore le temps de parler avec elle, mais c'est que une partie des informations qu'elle a eues, quand elle disait, elle a quand même eu des nouvelles par d'autres prisonniers qu'on dit qu'ils l'avaient vu bien portant à 3h du matin, etc. En fait, une partie des choses qu'elle a, c'est aussi grâce à la solidarité entre prisonniers. Et ça, c'est quelque chose qu'on voit très souvent dans des cas de mort en prison. On en a beaucoup parlé avec Idir, notamment. Bah, en fait, c'est des... qui est mort au mitard de Lyon-Corba. C'est hyper important, la solidarité à ces moments-là, parce que l'administration pénitentiaire, ils ne feront pas circuler les infos. Donc s'il y a des gens qui nous écoutent, qui nous entendent à Lutterbach ou qui ont des proches à Lutterbach, voilà, n'hésitez pas, nous on relaiera en tout cas, donc voilà, n'hésitez pas à faire passer des informations si vous avez entendu parler de cette histoire. Donc on rappelle, à la fin du mois de juin, pendant la dernière canicule, ça s'est passé un mercredi.
1: Et du coup, on va vous parler donc d'un rapport du CGLPL, donc le contrôleur des lieux, le contrôleur général des lieux de privation de liberté, la contrôleuse, c'est ça, c'est comme ça qu'on dit,
0: ouais.
1: Qui donc vient de sortir un rapport sur le QLCO de Condé-sur-Sarthe. Et donc QLCO, quartier de lutte contre la criminalité organisée, donc les fameuses grande narco-prison, en fait, qui servent à emprisonner beaucoup plus de gens que ça, mais créée donc pour faire un effet médiatique par Darmanin et ensuite torturer les gens à l'intérieur. Il y en a deux en France, à Condé et à Vendin. Et donc ce rapport du CGLPL, il est très très... Enfin, du coup, il décrit pas mal de trucs qui se passent en fait à Condé. Le contrôleur des lieux de privation de liberté, c'est un organe indépendant qui peut visiter les prisons, qui peut faire une enquête, qui peut donc les visiter quand elle veut, et qui rend des rapports donc qui sont donc publics, qui ne sont pas coercitifs ni pour l'État français ni pour rien. Mais le fait de les rendre publics, de rendre public voilà ce qui se passe, ce qui se passe à l'intérieur. Et souvent. Les rapports qu'on lit sont... Enfin, en tout cas, celui-là est... celui-là est vraiment très alarmant et décrit, en fait, ce que décrivent les prisonniers du QLCO de Condé et leurs proches. Donc, je vous renvoie là à la dernière émission, l'avant-dernière, Il y a deux semaines, donc émission qu'on a
0: trois semaines
1: qu'on a fait avec les proches de Condé, des prisonniers de Condé, donc et qui décrivent en fait un peu le sort qu'il leur est fait à eux en tant que proches, et donc qui raconte justement le fait qu'on les laisse pas, enfin que bref, il y a énormément de refus de parloir pour quelques minutes de retard, le truc des, enfin tout, en tout cas la répression qui est faite aux familles pour qu'on empêche les prisonniers d'avoir d'avoir ce peu de confort qui est de voir nos proches, plus les parloirs et Jaffin, pardon. Et donc là, on a ce rapport qui sort sur Condé, donc sur ce qui se passe vraiment, enfin ce qui se passe à l'intérieur de Condé. Et déjà, je pense commencer directement par le fait que ce rapport, il parle de violence systémique. Et ça, c'est très important, parce que nous, ce qu'on rappelle à l'envolée, c'est qu'en fait, la prison, elle fait système, et que c'est pas simplement... Donc il y a énormément dans ce rapport, beaucoup de violence des surveillants qui sont racontées dans différents espaces de la prison, et en fait que cette violence, elle n'est pas justement le fait... Enfin, ce qu'on rappelle, c'est que cette violence, elle n'est pas le fait de quelques surveillants qui seraient un peu des personnes isolées, méchantes...
0: Ouais, des brebis galeuses...
1: Exactement. Et que la violence de la prison, en fait, elle est systémique. Et il se passe un truc à Condé, c'est que cette violence-là, systémique de la prison, qui a lieu en fait dans toutes les prisons de France, là, à Condé, en fait, on lâche les chiens de cette violence-là. Et on la laisse exprimer. Pourquoi on la laisse exprimer ? Parce que c'est un lieu qui est fait pour faire peur à tous les autres, donc tous les prisonniers et les prisonnières de France, parce qu'on a peur de nous mettre à l'intérieur, parce que dans ce lieu se passe en fait tout... Enfin, c'est autorisé, tout ce que font les surveillants dans diverses prisons, mais là, en fait, on les autorise, on leur dit « Allez-y, faites-vous plaisir ». Et donc, ça se traduit par différentes choses, que les matons sont tous cagoulés, que les fouilles à nu sont systématiques, et que dans les fouilles à nu, il y a aussi donc des agressions sexuelles. Les prisonniers sont palpés, on leur touche les parties génitales, on leur demande, donc il y a un système de ritualisation de ces fouilles, on leur demande de se déshabiller, d'enlever un vêtement après l'autre, quand en fait, et ce qu'il décrit dans ce rapport, c'est qu'en fait, quand en fait un prisonnier ne met pas leurs vêtements assez vite, ne comprend pas bien l'ordre, parce que les surveillants ne parlent que par ordre, ils ne disent qu'un mot, enlevez vos chaussettes, nan. Et ensuite, quand le prisonnier ne comprend pas bien l'ordre, ou ne le fait pas correctement, ou peu importe le truc, donc dans le rapport, il parle de pliage. Donc ce serait des interventions physiques qui ont été observées donc pendant les fouilles et qui seraient en fait le fait de simplement brutaliser les détenus. Dans le rapport, il parle en fait de plaquage ventral effectué pour que en fait les détenus ne puissent plus respirer. Et donc en fait, ils décrivent tout ça. Et je sais plus ce que je voulais dire. La chaleur me fait perdre mes mots.
0: Non, mais en fait, ce qu'ils disent aussi dans le rapport, qui est assez assez glaçant. Alors cette histoire de la technique du pliage, nous, on ne savait pas que ça s'appelait comme ça, mais on a quand même dit dans une émission et aussi, il me semble, dans le dernier numéro de l'Envolée, on a dit que, enfin voilà, ça, on le savait. Il y avait cette technique, en gros, quand ils estiment que le prisonnier n'est pas assez coopératif à la fouille ou parce que la tête de la personne ne lui revient pas, parce que, enfin, faut pas, enfin voilà. C'est quand même ça aussi qui se passe. La technique, en gros, c'est qu'ils attrapent les personnes aux parties génitales et ils leur mettent les doigts dans les yeux, les doigts dans la bouche avant de plaquer la personne au sol. Et ce que dit le rapport, que du coup, nous, on ne savait pas, puisque nous, on a surtout les témoignages des prisonniers des prisonniers qui sont à l'intérieur du QLTO. Mais la CGLPL, elle est allée aussi dans les bureaux des officiers. Ce qu'elle a vu dans un des bureaux des officiers, c'est un tableau avec écrit « Si tu peux parler, c'est que tu respires ». Et en fait, il y a pas mal de prisonniers qui racontent que quand ils ont été plaqués hyper brutalement au sol et que justement, ils avaient du mal à respirer, donc ils s'en plaignaient et qu'ils disaient « Mais enfin, vous allez me tuer, on sait ». Qu'il y a plein de personnes qui sont mortes de cette manière entre les mains, soit de la police, soit de l'administration pénitentiaire. On parlait de Sambali Diabaté tout à l'heure, c'est exactement ça qui s'est passé. Donc quand les personnes se plaignent des souffrances et du fait qu'ils n'arrivent pas à respirer, les matons leur disent « si tu peux parler, c'est que tu respires ». Et donc en fait, ça montre bien ce que disait Zéro, cette histoire. C'est que c'est pas juste un dérapage ponctuel d'un maton violent qui a pété les plombs d'une brebis galeuse, etc. C'est écrit dans le bureau des officiers. Donc ça montre en fait que c'est une politique de terreur et de violence systémique, comme le dit la CGLPL quand même, qui est enfin
1: oui, c'est, en fait, c'est ça l'organe le plus
0: on va peut-être avoir le temps
1: radical disons sur sa pensée de la prison.
0: C'est clair, c'est
1: à dire que pour qu'ils disent ça, ça veut dire quelque chose de ce qui s'y passe au final.
0: Ça veut dire le niveau d'horreur et d'abjection qu'il y a à l'intérieur, parce que enfin c'est ce qu'on disait, il y a souvent des rapports qui dénoncent des dérives, etc., dans des prisons, mais c'est toujours présenté comme des dérives, c'est toujours présenté comme un problème ponctuel avec telle équipe de maton, tel truc dans telle prison, etc. Là, c'est bien dit, en fait, que c'est systémique. Donc, pour que la CGLPL le dise, alors que nous, on dit que cette violence systémique, c'est pas que au QLCO. QLCO, c'est le paroxysme et c'est le pire du pire de ce qui se fait en termes de violence systémique, mais que cette violence systémique, elle existe à l'intérieur de toutes les prisons et que c'est sur ça que repose aussi le fonctionnement de la prison. Enfin voilà, pour qu'elle le dise, c'est que quand même ça dit bien à quel point ça va loin quoi.
1: Ouais, et peut-être par en fait, ça on sait pas exactement parce que en fait, nous ce qu'on sait c'est que c'est très dur d'alerter le CGLPL quand on est prisonnier. Qu'en fait, il y a très peu, nous par exemple des prisonniers qui nous écrivent qui nous racontent des situations de fou à l'intérieur. Mais en fait, le CGLPL genre tu peux écrire au CGLPL genre 15 fois et ben souvent, ils viennent jamais te visiter au final. Et donc, il y a ça, il y a le fait qu'ils viennent pas visiter tout. Bon, après, bon, voilà, les QLCO, c'est un truc médiatique, donc sans doute qu'ils sont venus voir parce que voilà. Mais aussi, en fait, ils sont très, si je dis pas de conneries, c'est là pour la plupart des juristes, donc ils sont très procéduriers dans leur manière de faire. Et surtout, je pense pas que leur politique soit comme la nôtre, de croire les prisonniers, parce que nous, ce qu'on dit, c'est que en fait, les prisonniers, prennent des risques pour dire ce qui se passe, justement pour dénoncer quand on a une équipe de surveillants qui se comporte comme au QLCO de Condé, et donc en fait que les gens ne mentent pas en fait sur ce qui se passe à l'intérieur, que voilà le mensonge des témoignages, ça n'existe pas en fait. Quand un prisonnier vous dit voilà je me fais palper par les couilles et tout, il va pas l'inventer en fait ces trucs-là. Et du coup que en fait le CGLPL eux, ce qui, enfin voilà, c'est en fait, ils ont dû déjà avoir plusieurs témoignages de plusieurs prisonniers qui racontent comment ça se passe et donc que c'est dit par plusieurs personnes. Par exemple, le fait que les matons au mitard disent "Hello", j'ai plus la phrase, en gros, ici c'est chez nous, ici c'est le Troisième Reich, les nazis c'est nous, et donc c'est comme ça qu'ils réveillent les gens. Ça, pour qu'ils le mettent, pour qu'ils prennent la responsabilité de le mettre dans un rapport. Alors que bon, justement, c'est des juristes, ils ont peur des trucs de diffamation, c'est pas vrai. C'est que en fait, ils ont des bonnes raisons de le dire, sinon ils le mettraient pas comme ça. Donc, des bonnes raisons, c'est en fait soit énormément de prisonniers qui le disent, qui ont été au mitard, soit aussi, et c'est possible, des personnels en fait qui sont en mode qui disent ce qui s'y passe, soit qui essayent de dénoncer un peu, soit en fait qui en fait assument complètement aussi peut-être qu'ils font. On n'en sait rien en vrai. On saura jamais comment sont récoltés ces témoignages, mais c'est enfin, je pense que c'était assez important de revenir là-dessus. Et du coup, dans ce rapport, peut-être rapidement, donc, enfin pas rapidement en fait, ils reviennent sur les réveils nocturnes qui sont systématisés, donc avec lumière, coups dans les portes, en gros, ils vont venir taper sur les portes. Aussi, ils viennent regarder à l'œilleton la nuit. C'est aussi... enfin voilà, en gros, il y a vraiment des rondes... où en fait le but est de réveiller, donc on sait voilà justement ce que les réveils tous les 4 heures font, et ben en fait à la santé, parce que c'est ça tonique la santé au final d'être réveillé tous les 4 heures, par que ce soit une lumière, par un coup dans la porte, par le fait de regarder dans l'œilleton, et aussi le fait que en fait quand on regarde dans ton œilleton, tu n'as pas d'intimité. Et c'est d'ailleurs un des trucs que les prisonniers en centrale ils avaient plutôt gagné, ça. C'est-à-dire qu'il y a beaucoup de centrales en fait où le fait de cacher son œilleton la nuit c'est un truc qui est ok. Enfin, on ne prend pas de répression, voilà, parce que en fait, justement, c'est des prisonniers longue peine et qui se sont battus à l'intérieur pour pouvoir faire qu'en fait, un surveillant ne peut pas ouvrir et regarder dans ta cellule la nuit. Tu peux dormir comme tu veux, tu vois, cet espace là, quoi. Voilà, donc ils sont en fait réveillés aussi à 7 heures par des cris, par des coups dans les portes. Et justement, ils rappellent en fait ce truc de les surveillants et en fait, ils n'utilisent qu'un mot pour parler. Et donc, pour dire juste parloir, fenêtre, promenade, et ça crée tout ça en fait, ça crée une espèce de survigilance des prisonniers. C'est-à-dire que quand un surveillant rentre dans ta cellule et te dit bah, promenade, si tu fais pas tout ce qu'il faut, c'est-à-dire te mettre sur la ligne, on en parlera peut-être tout à l'heure, mais te mettre sur la ligne, enfin réagir comme il faut, en fait, il te dit bon bah voilà, je voulais pas aller en promenade. Mmh. Et donc ça crée cet état de stress et cette survigilance, je vais y arriver, perpétuelle. Où justement, bah, en fait, du coup, t'es tout le temps sur le qui-vive et t'es tout le temps en stress. Il faut aussi rappeler qu'il n'y a pas de travail, QLCO de Condé et de Vendin, qu'il n'y a pas, quasiment pas de formation, enfin vraiment, que c'est
0: pas d'activité. Ou si tu rates ta promenade, voilà. Bah, en fait, tu fais 47 heures en prison dans ta cellule, quoi. Donc, t'as vraiment un. Non, oui, ouais. Peu importe, on va pas commencer.
1: 47 heures sur 48,
0: c'est oui. Là, la fatigue de la fin d'année. Donc en fait, t'as le gros seum, quoi. Enfin, il y a vraiment un enjeu de ouf. Et par ailleurs, enfin, tu vois, il y a aussi, on sait que ça arrive dans plein de prisons et on voit pas comment ça pourrait ne pas arriver à Condé-sur-Sarthe. Il y a aussi des moments où ils disent que les gens se sont pas bougés, mais en fait, il y a que les matons qui disent ça, quoi. Donc on n'en sait rien.
1: Et il y a aussi, du coup, il relève dans ce rapport des insultes racistes et nazies, espèce de merde, ta gueule, sale bougnoule, ici on va te briser. Certains prennent, et aussi ils font du coup bah, voilà, des chants comme le Troisième Reich, justement, c'est ce que je racontais tout à l'heure au mitard. Donc il faut savoir que, bien sûr, il faut un truc qui fait flipper à l'intérieur des QLCO, donc il faut que le mitard ce soit vraiment l'endroit. Et en fait, on se dit, bon, bah, comment ils arrivent à faire pire que le QLCO? Et comment ils arrivent à flipper que dans ce QLCO où ça se passe de cette manière-là, tu flippes d'aller au mitard. Et ben en fait, ils t'envoient des matons nazis qui te chantent ce genre de chansons. Aussi, au mitard, du coup, ils sont. Ça, c'est pareil, hein, tout est dans le rapport. Ils sont privés d'avoir des vêtements, privés pour la plupart de produits d'hygiène, de tabac. En fait, c'est la violence des surveillants, en fait, elle est partout dans cette prison, mais bah, vous imaginez encore plus au mitard. C'est d'ailleurs le cas dans les mitards de toutes les prisons, et donc en fait, la plupart des prisons, pardon. Et c'est un endroit où il n'y a pas de caméra, donc en fait, les matons, ils se donnent à cœur joie. Là, en plus, ça, c'est quelque chose qui est vraiment très important. Ah oui, pardon, je vais d'ailleurs parler de ça. Et là, du coup, ce qu'on apprend, ce que nous, on ne savait pas. Et donc, on n'avait pas écrit dans le journal, c'est ce qu'au mitard, le CGLPL parle de pratique consistant à placer les éléments des repas dans une corbeille tenue en hauteur en défiant le détenu de s'en saisir sans toucher la dite corbeille sous peine de ne pas recevoir de nourriture et de subir des violences.
0: Faut mesurer le degré d'inhumanité et de déshumanisation, quoi, des matons qui font ce genre de trucs. C'est comme t'as pas de travail, les gens peuvent pas utiliser le travail pour payer un petit peu les cantines, etc. Donc tous ceux qui n'ont pas, par exemple, des proches qui peuvent donner des mandats, etc. Bah ils dépendent uniquement de la gamelle. Donc c'est difficile de trouver les mots pour qualifier ce genre de cruauté, quoi.
1: Et aussi, ils reviennent sur ce dont on a parlé, sur le marquage au sol. Donc, fameux marquage au sol qui se trouve à la fois dans les cellules, qui, à ce qui paraît, préviendrait donc des agressions des gens. Donc, ce que CGLPL aussi relève, ce qui est quand même assez fou, ils disent, ça préviendrait des agressions des surveillants, ce type de marquage. Mais au final, en fait, les gens qui sont là, et donc ils ont pu consulter en fait, les fiches pénales, hein, ça c'est sûr, les gens qui sont là... n'ont jamais eu agression de surveillance sur leur fiche pénale, en fait. Donc voilà, ils disent en fait, c'est juste encore une fois un processus d'humiliation, déshumanisation qui est mis en place à Condé. Donc cette ligne, elle se trouve aussi dans les couloirs et donc les détenus doivent marcher sur cette ligne bien correctement. À chaque fois chaque déplacement, chaque activité ou quoi que ce soit, vous devez vous placer sur cette ligne. Pour qu'on vous laisse sortir, pour qu'on vous ouvre, quoi. Et donc voilà, c'est encore. En fait, ce qui est ouf dans ce rapport, c'est que là, justement, sur cette ligne, le CGLPL dit l'ensemble s'inscrit dans une démarche d'humiliation et de déshumanisation. voilà, enfin, voilà, ça se passe de détails. Enfin, je pense que tout le monde voit. Non, ça se passe pas de détails, ça se passe d'explications un peu. Enfin, je pense que tout le monde voit justement l'horaire qu'il se passe dans ces QLCO quand on l'écrit. Mais c'est sûr que le lire dans ce genre de rapport, ça, enfin, voilà, on se dit bon, en fait, ils ont dû voir et être témoin de trucs ou raconter et se dire bon, en fait, là, il faut faire un truc, quoi, parce que ce qui s'y passe, en fait. Et nous, c'est ce qu'on rappelle à l'envoi, enfin, ce qu'on disait en fait sur plein d'émissions, on n'a jamais vu quelque chose comme le QLCO de Condé. Au niveau de ce qu'on y fait à l'intérieur, aux gens. Et du coup, comme vraiment, bah voilà, c'est vraiment une fascisation de ce que c'est en fait la prison et de ce que ça fait en fait, bah voilà, aux gens à l'intérieur. Et le QLCO de Condé et de Vendin, on va pas l'oublier, voilà, sont vraiment la mise en place de ce que fait de pire l'administration pénitentiaire et de, en fait, la volonté de, bah, vraiment quasiment fasciste, en fait, de contrôle des corps, de l'esprit, de, voilà, de mater, en fait, les gens à l'intérieur. Et c'est ça que veut faire Condé. Et donc, ça fait très flipper. Et donc, simplement, juste peut-être pour revenir aussi sur cette équipe de matons nazis qui est à Condé, eux, ce qu'ils disent, le CGLPL, c'est justement ce truc de... En fait, on a fait des recours, on a dit... parce que, c'est, en fait, cette équipe de matons, il faut rappeler que, bon, Condé, c'est un QMC... Et il y a un QPR dedans, si je dis pas de conneries, et c'est tout. Et donc, c'est cette équipe de matons nazis et violents était déjà à Condé avant l'ouverture des QLCO. Et donc, bien sûr, ils les ont bien laissés parce que ça fait bien leur affaire qu'ils y soient. Et donc, le CGLP avait fait des rapports. Enfin, en gros, il y avait déjà eu des... Et il y a eu même, dans le rapport, ils disent qu'il y a eu des infractions pénales. Enfin, il y a eu des procès au pénal pour des violences de ces surveillants. Et malgré ça, ces surveillants sont toujours en place. Et voilà, le CGLPL dit, bah, en fait, il faut... Enfin, voilà, il rappelle toutes les fois où, en fait, il y a eu des trucs sur ces surveillants, et ils disent, bah, en fait, il faut les... Enfin, juste les virer, je sais pas, faire quelque chose, quoi.
0: Ouais, et les conclusions sont quand même... Du rapport en général, sont quand même assez surprenamment radicales pour la CGLPL. La conclusion du rapport, c'est qu'il faut fermer les QLCO, ce qui est quand même... Enfin, non, pardon.
1: Non, pas vraiment. Ouais. Mais en vrai, si.
0: Oui et non, ouais.
1: En fait, c'est un peu plus compliqué. C'est-à-dire que, en fait... mais peut-être on va vous lire, parce que je me disais que c'était pas mal de lire. Ouais. Ouais. Du coup, par leur nature et leur accumulation, ces faits portent gravement atteinte à la dignité des personnes détenues et sont susceptibles de relever de l'article 3 de la Convention européenne de sauvegarde des droits de l'homme. Ils doivent cesser immédiatement. Le CGLPL rappelle que l'administration est responsable de la sécurité et de l'intégrité des personnes confiées à sa garde, qu'elle doit protéger de toute forme de violence. À ce titre, elle doit prendre toute mesure propre à la prévenir et à y mettre fin. Aucun acte de violence ne doit rester sans réponse. En l'état, le fonctionnement de l'établissement ne permet pas d'y prendre en charge des personnes privées de leur liberté par décision de justice dans le respect de leur dignité. En gros, quand Inès, elle disait fermer les QLCO,
0: c'est pas écrit tel quel dans le rapport.
1: C'est pas écrit tel quel, mais ce qui est écrit quand même,

0: Enfin, il est pas sorti, en fait. Il a été envoyé à Darmanin il y a tout pile un mois. Donc, ça montre aussi quelle est la force de frappe réelle de la CGLPL, c'est-à-dire qu'elle est un peu inexistante. Enfin, elle fait des rapports, mais voilà, elle l'envoie à Darmanin, et Darmanin est censé répondre. Et puis, au bout d'un moment, comme Darmanin n'a pas répondu, donc, c'est-à-dire que vraiment, s'en est tapé complet de ce rapport, la CGLPL a choisi de le rendre public. Et là, voilà, Darmanin s'est fendu d'une lettre de réponse pour dire que les QLCO, évidemment, c'était super et que c'était hyper important pour lutter contre le narcotrafic. A rappelé évidemment l'évasion de Mohamed Amra et les deux matons qui ont été tués dans cette évasion. Voilà, et a dit aussi qu'à ce jour, aucun recours, aucun procès, aucune enquête n'avait permis de prouver qu'il y avait des manquements, des infractions qui étaient commises par des membres de l'administration pénitentiaire dans le cadre du QLCO. Et en fait, c'est hyper cynique comme réponse, parce que le QLCO, ça a été précisément conçu pour éviter justement au maximum les recours. Hein, c'est-à-dire que... on a par exemple souvent des prisonniers, ça c'est quelque chose qu'on a dit souvent à propos des QLCO, qui font des recours contre leur placement à l'isolement. On a suivi tout le cas de Redouane Faïd, notamment. Le QLCO, en disant « Non, mais c'est bon, ils vont rester à 4 ou 5, donc c'est pas vraiment l'isolement. Non, mais c'est bon, ils ont une heure de promenade par jour, etc. » En maintenant de manière hyper minimale un certain nombre de choses qu'il n'y a pas, notamment par exemple à l'isolement, ça leur permet de délayer et d'éviter justement ces recours. Donc en fait, Darmanin peut répondre en se gargarisant d'un truc qu'il a précisément conçu pour éviter les recours, quoi.
1: Et ouais, peut-être... simplement, on est un peu short on time, mais en fait, ça aussi, le CGLPL revient sur les cagoules des matons qui sont pas une mince affaire, qui font en fait que quand on vous violente, quand on vous agresse sexuellement, en fait, vous savez pas, du coup, vous avez aucune possibilité de recours, même si la possibilité de recours juridique, par exemple, enfin de plainte et tout, elle est merdique, mais en fait, c'est quand même un truc. Et donc là, en fait, vous savez même pas qui vous violente, vous savez même pas qui vous agresse. Donc en fait, vous pouvez même pas faire ce peu de recours, en fait. Voilà, et du coup, nommer la personne qui vous a fait ça. Et donc, il relève ce truc du port de la cagoule qui, en fait, va venir valider ce qui se passe à Condé et la violence des matons. Mais c'est pas que la violence, la routinisation de cette forme de déshumanisation des prisonniers au QLCO. Et ils reviennent aussi... Pardon. Vas-y. Ils reviennent aussi sur le fait que, en fait, et ça, c'est un peu... un truc assez fou de ce rapport. Enfin, moi, en le lisant, je me suis dit, ouais. À la fin, ils disent, en fait, aussi, comment est foutue la hiérarchie professionnelle à Condé, c'est compliqué. C'est-à-dire parce que les lignes hiérarchiques sont brouillées. Par le fait qu'il y a des gens qui ont un poste de direction et d'encadrement qui ont déjà, en gros, été de ce qu'on comprend, c'est que ces gens-là ont déjà été surveillants avant et, en tout cas, ont des liens amicaux et même, ils disent, amoureux, de couple ou d'amitié. Qui font qu'en fait, ils ne sont pas du tout en capacité de... ils protègent encore plus les surveillants en place et ceux qui y font, quoi. Et donc, c'est pareil, pour que le CGL, j'avais pu y arriver, vous avez compris, écrive ça, ça veut aussi dire, du coup, qu'en gros, c'est quand même un système bien mis en place qui est protégé par une hiérarchie qui ne lâche pas non plus ses chiens de garde, quoi.
0: Et peut-être, vas-y, je sais pas si t'avais autre chose à... la chose peut-être qu'on voulait dire, parce que c'est quelque chose auquel on tient vraiment à propos des QLCO, et tant mieux s'il y a eu ce rapport parce qu'il a quand même été repris dans la presse, c'est qu'il faut regarder ce qui se passe dans les QLCO, c'est hyper important. C'est aussi un lieu où ils expérimentent plein de choses qui sont en train d'étendre à d'autres prisons. Donc ça concerne les gens à l'intérieur et les gens à l'extérieur aussi. Donc c'est vraiment important de pas fermer les yeux sur ce qui s'y passe et de maintenir justement l'attention sur tout ce qui se passe à l'intérieur.
1: Et du coup, bah, on va devoir faire ça très rapidement, mais ça semblait important pour nous d'en parler parce qu'on était du coup au procès de Thibaut Ricci le mercredi, donc dernier mercredi 8 juillet, qui était poursuivi pour 11 chefs d'inculpation. Du coup, pour atteindre aux intérêts fondamentaux de la nation, incitation à la haine, entre autres. Et notamment poursuivi par. Il y avait Laurent Muniez qui le poursuivait pour certains tweets. Et aussi, il y a eu pas mal de tweets sur son soutien, qui dénonçait le génocide à Gaza. Et il était poursuivi notamment pour ça. Et donc, il y avait un rassemblement à midi devant le tribunal où la sœur d'Angelo Garran, qui a été assassinée par le GIGN en mars 2017, a pris la parole et a dit « On sera toujours là pour dire que la police tue, on est là pour une autre vérité, la vérité du peuple. » Et elle devait donc témoigner avec 15 autres témoins. Et justement, en fait, le but de ce procès, c'était en fait de parler en fait de ce que fait l'État français, notamment aux voyageurs, et de ce que a fait l'État français aux frères d'Aurélie Garran, qui a été assassiné par le GIGN. Et donc voilà, c'était aussi l'occasion. En fait, c'est important. Donc, toutes les voies de recours concernant cette histoire ont été épuisées. La CEDH a en gros rendu légal en fait les tirs et la mort d'Angelo. Et donc c'était en fait un endroit très important du coup justement où elle pouvait prendre la parole dans une cour de justice et donc et raconter ce qui s'était passé avec son frère. Et c'était aussi le but notamment de ce procès. Et il y avait aussi notamment donc Kémy qui devait témoigner. Donc Kémy, prisonnier longue peine, voyageur, qui nous a écrit une superbe lettre dans l'émission d'il y a 3 semaines. Si vous n'avez pas entendu, écoutez-la, elle est incroyable. Il y a plusieurs semaines, l'émission du coup justement avec Reggie Tobo qu'on a fait. Et déjà, c'est important de dire qu'en gros, le tribunal n'a pas accepté qu'il soit témoin au procès. Et donc, alors que même, il avait reçu en fait son papier pour être témoin, il devait justement témoigner. Donc en fait, la prison avait mis en place la visio machin. Et donc il avait écrit quelque chose pour ce procès que je vais vous lire.
0: Non, je pense pas qu'on ait le temps. Il est
1: Il est 27 à sortir. Hein.
0: Mais peut-être qu'on verra pour le mettre en ligne ou pour que les copains qui font les prochaines émissions le lisent. Juste pour dire peut-être que le procès n'a pas eu lieu.
1: Et oui,
0: que,
1: c'est vrai.
0: Voilà, et peut-être c'est important.
1: Oui, du coup, le procès a été renvoyé en appel et après, ce qui s'est passé, c'était assez vénère. C'est que, en gros, Aurélie voulait témoigner, voulait pas quitter la salle. Thibaut Ricci non plus. Et en fait, il y a eu 40 policiers qui sont venus, qui les ont poussés assez violemment en dehors du tribunal.
0: Il y a une personne qui a été un peu blessée au bras, je crois.
1: Ouais, c'est ça. Une personne âgée. Et du coup, c'est comme ça que la justice traite des gens qui, en fait, en plus. C'était des témoins et donc en fait c'est comme ça que la justice les traite et en fait ils ont pas le droit de rester au sein du tribunal qui est quand même un lieu public donc c'est un peu ça fout le seum et en fait on apporte nos soutiens à Aurélie Garran et aussi à Thibaut Ricci et on sera là en avril pour la prochaine date et on espère que Aurélie que Kémy aussi pourra du coup témoigner Kémy. Et aura le droit à la parole et en tout cas on et voilà.
0: Et pour terminer cette émission, juste un mini agenda avec une seule date. Le 14 juillet, c'est aussi la date du 14 juillet internationaliste. Donc il y a une marche qui est appelée à 15h à Bastille par la Marche des Solidarités, Urgence Palestine, Justine pour Adama et Riposte Populaire 1871 notamment.
1: Et
0: voilà.
1: On a des petits coucous.
0: Yes.
1: Un coucou à Kémy, à Salim, à Fabrice, à Aurélie, à Redouane, à l'infâme, à Pascal, à Blanche, à Lucas, à BN, à Nicolas et surtout force à toutes les prisonniers et tous les prisonniers, enfin toutes les prisonniers et toutes les prisonnières pendant cette 3e canicule. Ouais. Force aux prisonniers des QLCO de Condé et de Vendin et surtout force à tous les prisonniers et les prisonnières
0: force à
1: et
0: la
1: à
0: famille
1: leurs proches.
0: De Marie aussi qu'on a eu au téléphone et aux proches de Mohamed et force courage
1: et détermination.
0: Et comme d'habitude, il n'y a pas d'arrangement. Rediffusion
1: pas d'arrangement.
0: Mercredi matin.

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0: reste à deux près des taxis.
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0: voilà. Il tombe une mauvaise pluie. 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

0: Et voilà, c'est parti.
1: Très cher public, venez, venez, asseyez-vous et profitez. On fera tout pour vous épater. Chantez, dansez et bien sûr interprétez, très cher public. Allez, allez, maintenant c'est à vous de jouer. Levez les mains, applaudissez. Très cher public, allez, allez.
0: Je devais pas naître là, en fait.
2: Moi, je suis né dans le bas du village.
3: Mais je suis né ici.
4: Ma maman est née à Bourg-Saint-Neuf.
5: Oui, c'est par l'amour que je suis arrivée ici.
6: Ah, mais je suis arrivée, j'avais 4 ans et demi.
7: C'est en 1957, à Pâques, la semaine de Pâques.
8: Depuis ma jeunesse, je viens toujours dans les Ardennes.
9: On est arrivé et on s'est marié l'année où on est arrivé.
10: Et les enfants sont arrivés après le mariage, évidemment.
8: Et on était amoureux de cette région.
11: Mon papy vient de Bruxelles et ma mamie de Villerzy.
6: La maison natale de ma grand-mère était ici en face.
12: Mes parents habitaient India, à Bourgogne, et mes grands-parents aussi. Que le grand-père, ça c'était Paul du Mailleur, qu'on l'oumait. Tout le monde à Bourgogne avait des sobriquets dans le temps.
13: Moi, je suis née ici, dans cette maison.
11: Et Poupou vient de Bourgogne.
6: Leur maison natale était là, mais elle a été brûlée complètement en 14.
13: J'ai grandi ici, dans cette maison.
4: J'ai grandi là.
11: Depuis tout bébé.
13: Jusqu'à l'âge de 5 ans.
4: Sinon, jusqu'à l'âge de 6 ans, je restais en bas du village.
6: Mais après 14, eux ont reconstruit les maisons ici en face.
5: Moi, je viens de Flandre, Limbourg. Et quand je l'ai rencontré, moi, j'habitais côté Anvers.
12: Mes mères, elles provenaient du Bertré. Et quand ils se sont mariés, ben, j'étais de Mougeant Bourgogne.
6: Moi, je suis arrivée au début de la guerre.
13: Ça, c'était pendant la guerre 40-45. Hein.
6: Mais en 43, là, on est resté tout à fait ici à l'heure. Hein.

0: Mon père, qui est un féru de vélo, se promenant un jour dans la campagne, a découvert Boursaigne. Il avait une petite maison à vendre. Et il a décidé de venir s'installer ici.
1: Et ben voilà, on est arrivé parce que mon père faisait de la dépression. Il voulait la campagne, donc on a acheté une petite maison de campagne. Et voilà, on est venu habiter Boursaigne.
0: Et donc, ils sont arrivés en 60 et moi, en 66, je suis arrivée et je suis née à Boursaigne.

0: Ah oui, on est originaire de Flamierche. Hein. Ils sont tous enterrés là-bas, à 9 km de Bastogne. C'est de là qu'on est originaire. Mais les fermiers déménageaient tous les 9 ans. On faisait des bails de 9 ans. Hein. Mais on n'avait pas autant de choses que maintenant. On avait allé entre 25 et 30 bêtes en tout. Et puis 4-5 cochons. On vivait avec ça. Hein.
1: Si on venait de Bastogne en tracteur, hein. À ce temps-là, il n'y avait pas de camion comme on a. Ils sont venus en tracteur, une grosse remorque. Et ils sont enterrés là.
0: Il avait un petit tracteur, il venait de nuit avec son tracteur, il faisait 90 km en tracteur de nuit pour emmener tout ici.

0: C'est comme ça qu'on est arrivé à Boursaigne, là. J'ai fait ma communion solennelle en arrivant ici. Onze ans.
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0: c'était la guerre. Ma maman était seule avec moi et avec ma grand-mère en 40 au moment où la guerre a éclaté. Et moi, j'avais quelques mois. On était sans ressources pour dire à Bruxelles. Alors, comme d'autres personnes, des Juifs sont venus se réfugier pendant la guerre ici à Boursaigne. Et comme ma grand-mère avait ses frères qui n'étaient pas mariés et qui avaient une grosse maison ici près du cimetière, on est revenu là pendant tout le reste de la guerre.
1: C'est-à-dire que pendant la guerre, ici au village, il n'y avait rien, il n'y avait pas d'animation.
0: Mais pendant la guerre, c'est vrai qu'il y avait des maquisards, des gens qui étaient cachés. Il y avait quelqu'un du village qui était caché chez nous, qui venait dormir tous les jours à la maison, quoi. Ça devait rester fort secret quand même.
2: Brasseur Henri.
3: Mort pour la patrie.
2: Jadot Constant.
3: Mort pour la patrie.
2: Poncelet Victor.
3: Mort pour la patrie.
2: Luro Maurice.
3: Mort pour la patrie.
2: Luro Émile.
3: Mort pour la patrie.
2: Drapeau Clairon.

0: À la libération, les Américains sont arrivés et ont envahi le village pendant quelques jours. Et quand les chars sont arrivés ici, c'est vrai que les jeunes, à l'époque, ont sauté sur les chars et fait le tour du village. C'était... On dansait partout, hein. On dansait partout, hein. De ça, je me souviens parce que j'avais 4-5 ans, hein.
1: Ça, c'est l'histoire. Et maintenant, on voudrait bien une maison parce que ça semble bien ici, une petite maison de vacances pour nous-mêmes, ici.
2: Et on a trouvé ici une maison par Internet.
3: Aussi à Boursaigne.
4: En fait, c'était mon petit ami quand j'avais 16 ans. Et puis, 20 ans après, il m'a cherché sur Facebook. Et on s'est revus comme ça, et c'était tout de suite un grand amour, et voilà.
5: Ça m'a marqué parce que mon frère pleurait, parce qu'il quittait tous ses copains, et voilà. Moi, j'étais plutôt contente. J'étais encore petite, donc voilà.
6: Donc elle est arrivée, c'est comme ça qu'on a grandi ensemble, quoi.
5: Ah oui, elle, c'était la rencontre, voilà. On a lié amitié, et nos parents aussi, je dois dire. Et puis voilà, on est toujours restés ensemble depuis l'école, voilà. Ma copine de toujours, quoi.
6: On était quand même nombreux, il y avait beaucoup d'enfants au village. Hein.
5: C'est dans la rue que je l'ai rencontrée, comme je n'étais pas encore à l'école. Elle jouait dehors et on a fait connaissance comme ça, quoi.
7: On s'est fait des amis à Grande-Boursaigne, comme Norvégien, hein. Des cousins, une cousine, une deuil.
8: Ici, à Boursaigne, les enfants couraient dans le village sans aucun problème, couraient les rues, quelquefois même tout nus. Hein. Et voilà, il n'y avait pas la circulation qu'il y a maintenant et on ne faisait pas plus attention que ça. Et donc, ben, les enfants se croisaient dans le village en permanence. Ils allaient à l'école tout seuls, traversaient la rue.
5: Parce qu'à ce moment-là, tout le monde jouait dehors, donc... Donc, ils se retrouvaient pour jouer, et une fille, c'est différent d'un garçon. Après, je me suis fait des copains, j'aimais bien jouer avec les garçons, moi.
3: J'ai 3 copains, un copain était un peu mon copain parce que...
5: Et je préférais jouer avec les garçons qu'avec les filles.
3: Et j'ai pas de copine.
9: Il y avait des garçons qui jouaient au ballon, près du bac par en bas. Et on avait déjà remarqué. On avait 8-9 ans. Et on ne s'est plus guère quitté, hein?
10: Oui. Ah oui, des copains. On était quand même de notre génération, de notre âge. Ici à Boursaigne, on était sûrs à 7-8. On allait un peu à la pêche, pas à la pêche à la ligne, hein, à la bouteille.
5: C'est un gamin qui allait faire sa cabane dans les bois avec ses planches, il prenait ses clous, son coca avec sa petite remorque derrière. Et...
11: Oui, on a fait toutes sortes de trucs ainsi, mais c'était l'occupation de ce moment-là. Et quand on était gamin, il n'y avait pas de GSM. Hein.
7: Ils ont des GSM à Steur comme des. D'abord comme des petites TV.
11: Et c'est. On en voyait même plus un qui joue dans la rue, hein, chez nous. Quand on était petit, au moins, t'étais dans les rues. Au lieu d'avoir ça, on jouait aux billes aussi, dans les écoles ou même après.
5: Ben oui, on jouait beaucoup dehors. C'est pas comme maintenant.
7: On n'allait jamais en vacances.
5: On était tout le temps dehors. En fait, moi, je partais au matin. Des fois, j'oubliais même de manger à midi et je rentrais le soir, quoi. Maman, on ne se tracassait pas trop. C'était la vie à la campagne.
4: Ici, dans le village, tu peux encore faire ça. Les enfants, ils peuvent se balader dans le village. Je trouve ça très beau, quoi. Très beau, ouais.
0: Quand moi, j'étais petite, le Mardi Gras, les enfants faisaient le tour comme ils font maintenant. Mais le soir, c'était les grands qui faisait le tour du village.
12: On va mettre le feu, c'est pas grave.
0: Mais ce n'était que des hommes, hein, à l'époque.
7: Ça, c'était une autre époque. C'était une autre époque.
0: Tous déguisés, hein.
7: Il y avait des belles moments dans le temps, nom de Dieu.
3: D'abord, on se réunit à la chapelle, puis on fait un chemin.
12: On y va.
3: Jusqu'au grand feu.
0: Le grand feu, non, on parlait pas de grand feu à l'époque.
3: Et comme ça, je peux rejoindre mes copains, tous mes amis.

0: Il me lâche des gens de sort, c'est pas mon genre. Mais je m'en connais pas dans l'autre sens.
1: Tout ça a été un peu inspiré du grand feu de Bouche qui existe depuis très longtemps. Pour moi, c'est à cette période-là qu'ils ont commencé à faire des grands feux un peu partout.
2: Le grand feu, on brûle un tas de sapins avec des bois et au-dessus, il y a comme la croix de Jésus et là, on prend des vêtements, on attache comme ça le pantalon et puis on remplit de papier. On met des habits parfois de lutin, un pyjama.
1: Di Orovaro l'hiver et bienvenue printemps.
0: Adieu à l'hiver et bienvenue pour le printemps.
3: Alors, hop, allez. Oh. Ah.
4: Dans le temps, à ce moment-là, dans le village, pratiquement à toute la maison, ils avaient un peu de bêtes. 2, 3, 4 vaches.
5: Allez. C'était un village où il y avait une quinzaine de petites fermes, avec quelques vaches, un cheval, des poules, enfin voilà.
1: Toute la maison avait un fumier devant la maison. Hein.
5: Un tas de bois aussi.
4: Il y avait des un peu plus grosses, ceux qui vivaient vraiment de ça. Ils avaient peut-être 5-6 bêtes, pas en plus. Ils savaient vivre avec ça. Et puis ils avaient peut-être un petit truc sur le côté. Hein. Ils allaient au bois. Et...
3: Le père travaillait. Il allait au bois dans le temps. La mère, il avait 3 vaches.
6: C'était des petites fermes partout. Tout le monde avait un peu de bêtes. Il y en a qui en avaient 7, 8, 10, 12, et ils allaient travailler un peu à autre chose. Je pense que c'était comme ça dans tous les petits villages, moi.
7: Et au début aussi, on avait des chevaux. Ah, ça, c'était chouette.
3: Allez, hop, allez.
7: Donc, on allait au champ pendant l'été, mais on allait couper le foin, on allait rentrer le foin.
3: Est-ce que je me rappelle, mais le pire, il se levait à 4 heures au matin à l'estille. Il allait fautiver là, à le faux, et puis à 6 heures, il allait travailler.
8: Comme c'était une ferme, on connaissait la fenaison à la main.
4: Parce que dans le temps, tout était manuel. Hein. C'était le moment de la fenaison. C'était encore à la main, avec le râteau, la fourche, faire des petits melons.
8: Alors après, le père, comme il avait fauché avec les chevaux, il fallait faner. Mais là, c'était une machine avec des fourches. Alors nous, on faisait des quejets, comme on dit, des petites, comme des valdas, là, mais en plus gros, bien sûr.
3: Et puis on jouait comme des trés, puis il y avait les jobs.
4: Il avait le malheur de pleuvoir. Il fallait remettre tout à zéro, étant tout sur le champ, recommencer à refaire. Et puis le foin, il était en vrac. Il fallait charger sur un chariot, le décharger tout en vrac.
3: On allait ramasser les jobs pour le virer, ce qu'on a charrette à 2 rues, là.
8: Quand c'était sec, on les chargeait sur une remorque, on peignait la remorque, on mettait une grande perche dessus, et on mettait une sangle avec un diable pour le rentrer dans la grange. Et ainsi de suite, comme ça, toute la fenaison.
3: Un gamin, on aimait bien de faire tout ça.
1: C'était la vie à la ferme.
3: Allez, hop, hop, ah, ah. Oh, la bonne, hein? Allez, allez, hop, allez.
7: Et nous, on suivait derrière et on ramassait les grenouilles. Ah, c'était bon, les grenouilles, à l'époque. Elles avaient une belle couleur rose, c'est pas comme maintenant. C'est blanc maintenant, c'est pas appétissant du tout.
3: Voilà, allez, hop.
9: feu.
8: Alors en été, on mettait beaucoup les vaches et tout ça en pâture.
7: On allait les chercher le matin, on les trayait à la maison et puis on les remettait au champ.
3: Et nous autres, on a cette optée. Eh bien, à 7h30, 8h, on remontait les vaches à la route de 26 monde. Voilà, à l'école à 8h30.
4: Et au matin, on voyait les gens qui avaient trié le matin, qui conduisaient les bêtes dans les pâtures. Vers 5h, ils allaient les rechercher, on retrayait le soir.
7: Et puis vers 5h du soir, on allait les rechercher et puis on les reconduisait le soir. Traversait le village avec le bétail. C'est ça tous les jours.
4: Chez nous, je me souviens de deux vaches. Et maman s'occupait beaucoup de ça.
3: Il y avait peut-être 4 vaches, peut-être il y en a eu 2 de peu.
8: Alors on faisait du beurre.
7: Ah, c'était du bon beurre. Hein. On utilisait toujours le lait quand elles étaient dans les champs en été pour avoir du bon beurre, le beau beurre jaune.
8: Au mois de mai, le beurre était bien jaune. Et le mois d'octobre aussi.
7: Parce qu'en hiver, il n'était pas si bon. Quand les vaches ne sortaient plus, c'était plus si bon.

0: On y élevait aussi des cochons.
1: Tout ce que nous mangions, c'était, on peut le dire, bio, parce que c'était tout de notre production. Donc le jardin, pour commencer, après la viande, ben, c'était chez nous aussi, parce qu'on tuait une bête, et on avait nos poulets, on avait nos lapins, on avait notre cochon.
2: On vivait pratiquement en autarcie, hein, comme les anciens Belges, comme les Indiens. Mais on se débrouillait quand même.
1: C'était comme ça dans le temps. Puis après, les congélateurs sont arrivés, c'était tout à fait différent. Hein. Moins bon.
0: Ça commençait déjà, puis comme on dit, la modernisation. Quoi.
1: Et puis les tracteurs sont arrivés, ça c'était autre chose. Quoi.
3: Ça c'était le premier tracteur à Boursaigne. Un petit farmer d'eux, il m'en rend souvent un cas.
4: Une grosse évolution aussi, mais ça c'est toujours dans le monde rural, c'est le machinisme. Maintenant, les tracteurs sont devenus énormes, des 150 chevaux.

0: quand on compare la vie de maintenant, c'est le progrès. Moi, j'ai toujours dit, le progrès, il nous tuera, c'est la vérité. Je sais bien que pour vivre, c'est fini de faire, par exemple, la fenaison au râteau. Hein. Maintenant, c'est des fermes qui ont 100, 150, 200 bêtes. Il faut que ça aille vite, hein. Mais dans le temps, on savait vivre avec 5, 6 bêtes.
1: J'avais 10 ou 12 ans, peut-être, quand on s'est séparés des chevaux. On était triste.
2: C'était beaucoup des familles de douaniers aussi, dont les enfants sont restés ici au fond. Il y avait quand même 6 ou 7 douaniers sur Bourseigne. Hein.

0: Et puis on a commencé à grandir.
1: Thank you.

0: Il y avait la fête, bien sûr. La fête, à ce moment-là, c'était autre chose que maintenant. Hein. Il y avait les manèges, il y avait un peu tout. Hein. Et puis les soirées dansantes, tout ça, c'était magnifique. C'était plus comme maintenant.
1: Nous, c'était organisé. Quand il y avait plein, c'était 120 personnes dans la salle. C'était pas un disco, c'était un orchestre, comme il y avait dans tous les villages. C'était du tonnerre.
0: Celui qui venait jouer le bal, donc la musique à l'accordéon, c'était un Delven d'Arny, c'était un Français. Ceux qui ne savaient pas jouer, lui, il chantait. C'était incroyable. Il donnait une ambiance terrible. Il est venu des années.
2: J'avais rencontré, quand mes cousines se sont mariées, du village ici.
1: Ben dans un bar quelconque.
2: Et donc, je me suis retrouvée avec mon mari, que je ne connaissais pas à l'époque, comme cavalier.
0: En ce moment-là, les mamans sortent avec leurs filles. Hein, on ne laissait pas les filles, comme maintenant, sortir toutes seules. Hein.
2: Donc, j'ai fait sa connaissance là. Donc, je l'ai eu toute la soirée pour moi.
1: Bon, on se connaissait déjà quand même un peu, déjà.
2: Et puis alors, après, je l'ai retrouvé au bal. Et donc, c'est comme ça qu'on s'est rencontrés, quoi.
3: Il y avait deux coumères qu'on avait bien.
1: Moi, j'arrivais tard. Pour ne pas non plus payer une entrée, on a même eu l'avoir de l'entrée dans le verre.
3: Et on court après cette dionette là, mais ça se tenait comme master, hein, ça se tenait.
1: Alors, on restait ensemble une demi-heure, et puis elle disait, bon, ben, je m'en vais. Ah ben oui, déjà, ça passe vite. Alors, on se disait à demain. Là. Et puis, on allongeait un peu plus les heures pour, au final, avoir une bague. On marie toujours la fille qui reste dans son village.
4: C'était terrible quand j'ai connu mon mari parce que les jeunes de Boursaigne, les jeunes hommes, il y en avait beaucoup à ce moment-là. Il n'y en a plus tant maintenant. Ils râlaient parce que c'était des Français qui venaient au bal. Ils n'acceptaient pas que je rencontre un Français.
5: Oui, quand c'était la fête, il y avait une ambiance. On avait beaucoup de Français, toutes sortes, oui.
4: On ne supportait pas les Français, donc c'était toujours... Il y avait des bagarres terribles à ce moment-là. Alors, ils venaient en bande, et quand les Français arrivaient, oulalalala, c'était chaud.
5: Mais ça fritait bien entre les Belges entre eux aussi, hein?
4: Oui, il y avait plus de bagarres dans le temps, parce que maintenant, on dit, mais moi, je me souviens des bals, il y avait tout le temps de la bagarre.
0: Ceux qui n'ont pas connu ça, c'était une ambiance.
2: Ben bon, à cette époque-là, lui, il partait à l'armée. Donc, il y avait beaucoup de moments où je ne le voyais pas parce qu'on ne revenait pas toutes les semaines comme maintenant. Hein.
6: On a fait un peu notre jeunesse, chacun de son côté. Et puis, à 16-17 ans, ben, on a parlé comme il faut. Et puis, voilà.
2: Et une fois qu'il a fini son service militaire, ben, on s'est mariés.
0: On avait 20 ans.
7: À 16 ans, j'ai rencontré mon futur mari et ensuite, à 18 ans, je me suis mariée.
0: Et voilà, je me suis mariée avec une gentille femme.
6: On s'aimait bien, c'est normal.
0: Et on a eu 3 enfants.
2: Bon, on s'est mariés jeunes aussi, nous deux. On a eu une courte jeunesse, on va dire.
3: Puis j'ai reconnu le man de la Grande Boursaigne, qu'elle avait 18-19 ans. Va. Et c'est ainsi que j'ai fréquenté, que je m'ai mariée.
5: À ce moment-là, il y a beaucoup de filles qui allaient par l'école et il y en a qui se mariaient très jeunes, hein. Il y en a 18-19 ans qui avaient déjà un enfant. Ils se mariaient beaucoup plus jeunes que maintenant. Hein.
2: Maintenant, on ne se marie plus à des 19 ans. Hein. C'est fini, ça.
7: Et je suis partie, pas très loin. Je suis partie tout d'abord à Jeudine, quelques mois. Et ensuite, j'ai habité Rienne pendant 7 ans.
2: Mais une fois qu'on était mariés, ben, on a eu les enfants. Et puis, voilà, la vie continue. Hein. C'est plus pareil. Hein.
7: Et donc après, je suis revenue à Boursaigne et je n'ai plus quitté Boursaigne parce que ici, c'est mon chez-moi, ma famille, mes racines. On habite encore un village où les traditions sont importantes, où il y a encore un esprit de solidarité, d'amitié. On n'est pas un village, on est une famille, et je pense que c'est vrai.
8: Je ne connais aucun village où la solidarité telle qu'elle est ici, quoi. J'ai vécu à plein d'endroits, j'ai vécu à Tournaut, Reykjavorsol, Gand, San Diego, plein d'endroits. Mais nulle part, j'ai retrouvé cette cohésion, ce sentiment. Tu peux toujours compter sur les gens, il y a une chouette ambiance, on t'aide. On est là, quoi, tu te sens jamais seul.
7: On essaie d'être assez accueillant envers les nouveaux arrivants.
8: Dès le début, il y a quelqu'un qui m'a invité de me joindre au comité des femmes. Et bon, ça a vachement aidé pour l'intégration. Parce que, voilà, du coup, tu rencontres une grosse partie des femmes du village.
9: Quand je suis arrivée dans le village, la CRF, ben, c'était les femmes du village qui se réunissaient.
8: C'est l'Association chrétienne des femmes rurales. Alors, je me suis dit, OK, bon, c'est pas du tout mon truc. Je vais pas faire ça, ça va être des femmes, femmes au foyer, machin.
4: Et maintenant aussi, ça a bien changé, la CRF. Mais ça n'a plus du tout de rapport avec la foi. On n'en parle pratiquement plus. C'est tout à fait différent.
8: Oui, on ne fait pas des trucs catholiques, non, heureusement.
9: Et puis voilà, mais alors ça a évolué parce qu'évidemment, tout doucement, on s'est aussi un peu détaché de l'Église. Donc, on faisait un souper des femmes, rien que les femmes du village. Mais monsieur le curé était invité, c'était le seul homme présent, c'était assez rigolo. Et donc là, en fait, une fois, on a commencé à faire des petits sketchs pour animer un peu les femmes. Et puis alors, il y a eu l'aventure du cabaret qui s'est faite parce que...
4: On a tellement préparé nos scénettes que nos maris et nos enfants, ils sont venus nous voir en répétition. Et ils ont dit, c'est dommage de faire autant de choses pour un repas et que nous, on ne puisse pas en profiter. On ferait bien un spectacle, enfin monter une scène et alors inviter des amis. Donc le cabaret a débuté comme ça, mais ça a eu tellement de succès qu'on a répété, donc on a fait 2 séances, et puis on nous a redemandé, et à ce moment-là, on a fait 4 séances. Donc on a vu beaucoup plus grand, on a fait un peu de publicité, et les gens aiment bien parce qu'ils nous connaissent, ils connaissent notre personnalité, donc ça les fait d'autant plus rire. 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
9: bam, bam. Oui, mais j'ai entendu un mauvais bas, mais ça m'a perturbé.
10: C'était pas mal celle-là aussi. Mm-hmm. On l'a fait tout de suite dans la foulée quand on en a eu dans ses culs.
11: Écoutez bien au le
9: début,
11: rythme.
9: Écoutez bien c'est le rythme.
12: Au début, oui, oui.
9: On a été trop vite au début.
10: Mais prenez modèle sur L2 parce qu'elles sont joviales, quoi. C'est encourageant.
12: Oui, mais en fait, c'est parce que je suis pas joviale dans la vie, donc je le mets dans la chanson. T'es en minorité ici, hein.
10: Myrto ?
12: Ouais.
10: Oh. On y va ? Je lance.
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0: Bah, au début, on devait chercher dans les livres humoristiques, donc le petit théâtre de Bouvard, il y avait la télé aussi.
1: Tout le monde cherchait un petit quelque chose pour jouer, un sketch. Voilà, moi, j'ai trouvé ça, je trouve que c'est pas mal. Une autre, regarde, moi, j'ai trouvé ça.
0: Oui, on a pris beaucoup du petit théâtre de Bouvard.
1: Et j'avais trouvé une fois un truc sur un curé. Je dis, tiens, on pourrait une fois tourner quelque chose là-dessus. Ce serait pas mal.
0: On essayait de ne pas trop faire trash, pour ne pas, puisque c'était catholique. Hein.
1: On jouait des petits trucs en wallon, mais je ne pense pas qu'il y avait le curé déjà. C'est après que le curé est venu.
0: Et puis alors, ben, ça a évolué, parce qu'avec Internet et tout, donc on a eu beaucoup plus d'idées. Mais on essaye quand même de ne pas faire trop, même si on a peut-être un peu plus osé que d'autres. Mais bon, ça, toujours avec humour. Hein. Donc il y a des choses qu'on peut dire avec humour qu'on ne dit pas, qu'on ne dirait pas sérieusement, quoi.
2: Et donc, voilà, on reprend les sketchs qui nous font bien rire et on essaye de les remettre un peu à notre sauce. Notamment, on avait un sketch des Inconnus où on est allé filmer dans les bois. Voilà, ça, c'était quand même un grand moment d'aller filmer ce truc-là.
3: Septembre à l'aube. Dans le pays du Bourguignon, c'est l'ouverture de la chasse. Mais pas n'importe quelle chasse. Celle de la gélinotte cendrée, une véritable passion pour ces hommes que nous avons suivis pendant 24 heures.
2: Des chasseurs qui chassaient la gélinotte fendrée. Et donc, on était dans les bois, on faisait semblant de se cacher, mais on était un peu des gros navets de chasseurs. Et donc...
4: Ma grand-mère, elle vient de la Miralcore. Elle vient du Bourguignon.
5: Ah bah ouais.
4: Enfin, de toute façon... La gélinotte, c'est le Bourguignon. Le reste, c'est autre chose.
6: Il faut dire quelque part que la chasse, c'est une communion avec la nature.
2: On a essayé de refaire un peu la même chose. Et voilà. Avec que des femmes, évidemment, toujours des femmes qui jouent des rôles d'hommes. C'est ce qui fait aussi souvent rire au cabaret, quoi.
7: Il y a d'ailleurs des hommes à qui ça ne plaît pas.
5: parce que la chasse tient une place importante ici à Boursaigne et aux alentours.
7: Maintenant, les femmes qui font partie du cabaret, ils sont d'office assez libérés ou assez émancipés et leur homme n'est pas machiste.
5: Oui, c'est une façon de s'émanciper, d'avoir ses propres activités par rapport aux hommes, d'avoir l'occasion de sortir de sa routine pour faire quelque chose entre femmes, sans rendre de compte, sans... Je parle pour les générations passées. Ouais.
0: Quand on fait ça ensemble, c'est quand même une belle communion, même s'il y a des petits heurts et des disputes, ça ne manque jamais. Mais je veux dire, c'est quand même enrichissant à tout point de vue.
7: Quand je vois les femmes ici... tout ce qu'ils font et ils travaillent en plus de gérer leur famille, leur maison, ouais, leurs enfants, leur rhum, voilà.
0: Cette année, on a eu des jeunes qui se sont intégrés, des belles personnes qui nous ont donné énormément d'énergie et de positif, malgré leur travail, malgré qu'elles ont des enfants.
5: On a des contacts entre nous, que ce soit le haut du village, le bas du village. Tout le monde se mélange, alors que je remarque que dans les villages alentours, c'est quelque chose qui n'existe pas. Il y a cet esprit. L'esprit des femmes est bien loin d'être présent comme ici. C'est flagrant, flagrant.
0: Les gens ont été heureux de voir que dans notre petit village, un petit village comme Boursaigne, il y a 130 habitants, qu'il se passe quelque chose comme ça. D'ailleurs, on en parle dans toute la commune. Hein.

0: Et puis arrive septembre avec, à l'époque, la récolte des pommes de terre, des pommes, etc.
1: Quand ça c'était au mois de septembre, octobre, le nougat de Cayenne, ah ben, pas, c'est déjà des noisettes. Et on ramassait ces nougettes-là pour avoir des réserves d'olivières. Quand ça c'était le moment des champignons, ben ça c'était quand même.
2: Bon, vu que ici t'es dans la nature, tu vis vraiment les saisons, quoi. Quand c'est l'automne, tout devient brun, les feuilles tombent.
0: Mais moi, en tant que forestier, les saisons, c'est évidemment primordial. Quand on vit en extérieur à 80%, on vit les saisons pleinement. À partir du moment où, du 1er novembre, quand les feuilles tombent, la forêt prend un tout autre aspect et on peut enfin travailler. Quand la forêt est pleine de feuilles, pleine de chenilles, de toiles d'araignée, c'est quelquefois très pénible de circuler.
3: Mais la saison que j'aime le moins, c'est l'automne. Parce que l'automne laisse place à l'hiver, tandis que l'hiver laisse place au printemps.
4: Mais j'aime bien l'automne aussi. Je trouve que c'est une belle saison, l'automne, dans les bois. Peut-être parce qu'il y a les champignons.

0: conce les cerfs qui brament. Moi, quand je vais dehors fumer une cigarette, ben, je suis dans mon jardin, je les entends, quoi. Il n'y a pas beaucoup d'endroits où tu peux aller dans ton jardin et entendre les cerfs qui brament. J'adore ça.
1: Quand on est arrivé ici, les populations de cerfs étaient vraiment minimes. On avait ce qu'on appelait le cerf de taillis, c'est des petits cerfs qui en général vivaient 4-5 ans au maximum, et donc qui ne développaient pas des grands bois. On est maintenant des populations de cervidés qui sont plus de 10 fois ce qu'il y avait à l'époque. À l'époque, moi j'invitais des amis ou la famille, et on allait écouter le brame. Et de temps en temps, on entendait un coup de gueule dans le lointain, mais à des kilomètres, et on était fiers, on avait entendu le brame, quoi. Maintenant, il y a tellement de cervidés, ça brame ici, juste derrière la maison, à 150 mètres de la maison, même pas. Il n'y a plus moyen de dormir avec les fenêtres ouvertes. S'il y a un peu de bon temps en septembre, octobre, ben, il y a des mobilettes partout dans les bois, il n'y a plus moyen de fermer l'œil, quoi. Donc, c'est même devenu banal pour nous. Ben, on n'écoute même plus bramer, c'est plus intéressant.

0: L'autre jour, je vais travailler, puis il y a 4-5 cerfs qui passent à 2 mètres de ma voiture. Alors, je me suis arrêtée et j'étais là en complète... waouh, c'est magnifique! Alors, j'ai arrêté la voiture, je les ai regardés passer, je les ai regardés aller dans le champ. Ça a fait ma journée, quoi. C'est des trucs que tu peux vivre ici. C'est top, c'est top.
1: Et puis arrive la dernière récolte de l'année, qui était la chasse. Donc fin septembre, début octobre, la chasse commençait. Et c'était vraiment pour moi la dernière récolte. Quand on avait récolté tout dans les jardins, mais il restait une chose à récolter, c'était le gibier, quoi. Et donc ça, c'était vraiment la dernière récolte. Et aussi, je veux dire, un peu la fête pour les gens du cru qui traquaient, qui chassaient encore à l'époque sur leur propre territoire. Hein. Il y avait des petites sociétés de chasse. Bon, maintenant, c'est plus possible financièrement de pratiquer la chasse, donc ça se perd aussi, si ce n'est que les gens traquent.
2: Des automnes, ou alors ça c'était la chasse. On ouvrait grand les portes de la grange et tout le gibier était pendu dans la grange. On allait voir le gibier qui avait été tué. Ça c'était l'automne.
3: Ce que j'aime le moins, c'est octobre, novembre, décembre, les deux, trois derniers mois de l'année. Il fait noir tout le temps, il fait moche.
0: J'aime pas du tout l'heure d'hiver, parce qu'il fait noir très vite. Voilà, c'est sombre, quoi. En hiver, bah, tu pars travailler, tu reviens, il fait déjà noir.
4: Oui, hein. Au mois d'octobre, ça y est, c'était déjà ça. Hein. Au mois d'octobre, il y avait déjà de la neige, il gelait déjà fort, hein, jusque mars. Hein. Mais ça, c'était... Il y avait de la neige pendant... sans qu'elle ne s'en aille, hein, pendant 3 semaines, 1 mois, des fois.
5: Et en rivière, il y avait 50 cm de nive.
6: Ah, ben, en hiver, on allait au bois. Alors, il y avait, à cette époque-là, la fouave. C'est-à-dire qu'à la commune, il y avait un numéro, comme à la loterie, quoi. On tirait un numéro, c'était sa part de bois. Mais on ne savait pas si c'était à plat ou si c'était comme ça. Alors, quand le père avait soigné son bétail, eh bien, on allait au bois. Ou même qu'il y avait sans neige, on faisait à cette époque-là du feu, donc ça fondait. On faisait aussi l'omelette, le lard, comme on fait encore actuellement avec le petit-fils.
7: Avant, il prenait comme une boîte de conserve, il mettait de l'huile. Maintenant, il met de l'huile sur le feu. Et papy, pour cuire du lard, il prend un bâton et puis il taille. Et puis il accroche le jambon et puis il fait cuire.
6: J'aime bien ça. La poêle, une baguette, et voilà, quoi. On casse les œufs et...
7: L'omelette, lui, il a 2 grandes casseroles qu'il a mis en grand bois. Il a vissé, puis on casse les œufs dedans, puis ils posent et ils font cuire. On les mange parfois dans une tartine ou sans la tartine.
2: Mes parents n'étaient pas très aisés, donc voilà. Mais ça, c'est rien, ça. C'est des bons souvenirs. La cuisinière au bois. On mettait nos pieds dedans quand on allait dans la neige. On rentrait, on mettait les pieds dans le coffre de la cuisinière pour se chauffer. Ouais.
5: On avait les deux pieds et le feu, quoi, une cuisinière à crapaud, là, en triangle. Et on lisait un livre. Mon grand-père, quand il venait, il nous amenait des livres de Tintin, du Bob et Bobette, tout des livres de Dantin, on lisait tout ça.
8: Et les chambres à coucher, ben, il n'y avait pas de chauffage, hein, il n'y avait pas de radiateur, rien du tout. Donc, on avait des briques réfractaires, on mettait ça dans le four, quand les briques étaient bien chaudes, on enveloppait ça dans du journal, un papier journal, et puis on allait coucher avec. Ou alors on avait des bouillottes aussi. On avait des bouillottes, de l'eau bien chaude, et puis pareil, quoi. Mais pas de chauffage, hein. Non, non. Oui, parce que c'était des hivers quand même. Ça durait. Et gelait bien fort.
4: Ah non, une fois que l'hiver arrivait, ça, on disait, c'était l'hiver.
8: Et alors, à l'époque, il n'y avait pas des doubles vitrages. Donc, quand il gelait bien, le matin, c'était magnifique. Il y avait des belles fleurs sur les carreaux, c'était beau. Alors, comme on ne voyait plus au travers, avec son haleine, on faisait chauffer la
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8: On avait un petit rond pour voir ce qui se passait à l'extérieur.
3: Oui, la saison était peut-être plus marquée. On avait plus d'hiver, hein. Il faisait beaucoup plus froid. Je sais qu'on allait à la messe de minuit à Noël qui faisait des moins 20 et tout ça, mais maintenant on n'a plus ça.
6: Bon, ben l'hiver, il y avait les jeux de cartes aussi, comme il faisait noir. À 7 heures, le père, il avait fini de soigner, donc on avait soupé et tout.
5: Je me rappelle qu'il y allait jouer aux côtes, par exemple, à Cocolle. Il y avait des vies, hein, des gens qui avaient déjà 65-70 ans. Hein.
6: On descendait chez des vieilles personnes. Et on allait jouer aux cartes. Nous, c'était le début de la télévision. On regardait ça.
2: Quand on a commencé à voir la télévision, il y a eu une télévision communale, hein, qui était donc dans la salle communale et qu'on mettait tous les soirs. Et il y avait des bancs ou des chaises. Hein, et les gens pouvaient aller voir la télévision à la salle.
5: Je me rappellerai quand le père a acheté la télévision. C'était comme noir et blanche. Il avait mis une antenne au gurnis. Et alors, man, la TV ne va pas. Attends, on va le gurnis tourner l'antenne. Elle avait mis ça sur deux fils à linge. Et alors, on tournait. On avait Jack Bruxelles.
6: Et vers 9 heures, c'était la coupure de courant, 9 ou 10 heures. Ah oui, à cette époque-là, c'était que les poteaux en bois.
1: Et donc, on se trouvait régulièrement en panne de courant, des soirées entières. Et à ce moment-là, ben, on allait à la bougie, chez les voisins, et on allait jouer aux cartes jusqu'à toutes les heures. D'autres faisaient peut-être, en profitaient peut-être pour faire d'autres choses, mais le jeu de cartes était vraiment de mise.
4: On jouait aux cartes, on était toujours à 7-8, à 8, oui, on jouait souvent à 8. Et c'était toujours les 4 mêmes contre les 4 mêmes. C'était pire qu'une fête. Incroyable.
8: Et on riait beaucoup. Beaucoup, beaucoup d'humour à l'époque. Et puis les soirées en hiver, ben, on allait se souhaiter la bonne année. Ça durait un mois parce qu'on allait chez le voisin, puis on allait chez l'autre, et puis on les recevait. Ben, ça durait presque un mois. Hein.
10: Il n'y a plus de rapport avec les saisons de mon enfance parce que le printemps était le printemps, l'été était l'été, l'automne était l'automne et l'hiver était l'hiver. Moi, je me souviens que quand il neigeait, ben, on avait de la neige jusqu'à la moitié de la porte d'entrée, quoi. Et c'était vraiment la neige. Et c'était branle-bas de combat. Plus rien ne circulait parce qu'il y avait énormément de neige. Mais voilà, les hivers étaient comme ça.
0: Maintenant, les dernières années, il n'y en a presque plus. Mais avant, on avait plein de neige. C'était génial. J'adorais ça. Il y a un endroit ici, ça s'appelle les Trois Bosses. Et on allait avec la luge et c'était génial, quoi. Maintenant, c'est dommage, je trouve vraiment que le climat, il change. Ces dernières années, il y a beaucoup, beaucoup de vent. C'est fou, c'est un truc fou.
10: Non, mais c'est vrai que les saisons étaient plus marquées et puis les gens vivaient plus au rythme des saisons.
4: Oui, mais c'est véridique, ça, hein?
6: Oui, oui, oui. Oh, oui, oui, oui. Incroyable, mais vrai. Des fois, quand je raconte ça aux plus jeunes, ils me disent « t'as bu d'un verre trop, là ». Oui, on n'a jamais eu le temps de s'ennuyer.
2: J'ai gardé de très bons souvenirs. Ouais. Ça reste à vie, tout ça. Hein. Ça revient...
5: C'est ça, le fin de vie, c'est profiter, c'est avec les copains, discuter. Et tous ces gens-là sont vaux. Il y a Dieu me disait qu'à durer 65 ans, on irait causer rien que main l'autre. Ben, me voilà tous comme un pierre deux.
8: Ben non, c'est la vie. C'est... On avance et tout le monde est passé par là. Non, je ne regrette pas. C'est comme ça. On a eu des bons moments, on en a eu des moins bons. Voilà. Et maintenant, c'est pareil. Hein. Non, on ne va pas regretter. Des bons souvenirs, quoi. Voilà.
0: Je suis une flardenaise, voilà. Je ne suis plus flamande, je ne saurais jamais être vraiment ardennaise parce que je ne suis pas d'ici, mais je suis une flardenaise et très fière de l'être, quoi. Je resterai ici dans ma maison avec ma fille, voilà, oui.
4: Mais je me plais encore bien pour ça, hein, je ne voudrais jamais le quitter pour tout l'or du monde.
9: Je verrais ma fin de vie ici plutôt qu'à Bruxelles, mais quand?
10: Moi, j'aimerais vieillir chez moi. Et je me dis qu'il y a plein d'aides maintenant qui existent. Ben voilà, je prendrai mes repas au CPS. J'aurai l'infirmière qui viendra m'aider à faire ma toilette si c'est nécessaire. Et puis voilà.
3: Mais j'ai quand même 77 aussi, hein, ce que c'est. Ça commence à...
10: Puis je peux rester chez moi, entourée des miens.
3: Non, moi, j'aurais bien ma fin de vie tranquille chez moi. Si je pouvais tomber là, hop, terminer tranquille.
9: Puisque... toute la famille est enterrée ici. Hein, j'ai toujours dit, depuis que j'étais toute jeune, moi, je reste pas toute seule à Bruxelles. S'il m'arrive quelque chose, on doit aussi me reconduire. Et de toute façon, l'au-delà, ce sera à Boursaigne.
1: Mon futur, ma fin de vie, je ne la conçois pas ailleurs qu'ici. Et je ne vais pas dire que j'ai ma place au cimetière, mais il y a déjà des instructions qui ont été données pour ce qu'on fera avec mes cendres.
11: J'ai pris note.
9: Je ne suis pas encore prête.
10: Finalement, ma famille est enterrée ici, donc j'avais des ancêtres qui étaient très voyageurs et moi, mes racines sont ici. Voilà, mes racines sont ici.

0: Et c'est comme ça que c'est parti.
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0: Lettre à mes amis restés à la ville.
1: Ce qui sera bien, c'est qu'un jour, je ferai un sketch en wallon. Oh là là là là. Ouais, ça sera bien. Avec son accent flamand.
0: Un documentaire radiophonique de Quentin Jacques, produit par Deux Temps Trois Mouvements.
1: Il faut du temps, parce que le wallon, c'est pas facile.
2: Il suffit d'étudier, hein.
1: Et donc, il va falloir beaucoup d'entraînement pour arriver à ça.
2: Oui, tout à fait.
0: Avec le soutien du Fonds d'aide à la création radiophonique de la Fédération Wallonie-Bruxelles.
2: C'est une bonne idée, c'est une suggestion, oui.
1: Mais je trouve que ça pourrait être très marrant, une flardeuse qui fait un sketch en wallon, oui.
2: Une bonne idée, ça, oui. À voir pour la prochaine fois.
0: Merci aux Boursignols pour leur témoignage, leur accueil, leur gentillesse et leur bienveillance.

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0: Ce soir, l'émission Cultures électroniques est dédiée à notre partenaire, le festival LGT, qui a lieu vendredi, ce vendredi. Je laisse tout de suite la parole à Julien, président de l'association. Et vous êtes bien sur l'écho 88.5.
1: Bonsoir Julien. Alors, Julien, rappelle-nous les détails du festival, puisqu'on parle du festival LGT, donc ce soir, une spéciale pour le festival LGT. Est-ce que tu peux nous rappeler les détails du festival de vendredi ?
2: Nous aurons le plaisir d'accueillir Jeff Miles en tête d'affiche, accompagné de Charlotte Dumal, de Amred, des résidents du Diez, de Cyril Wood, de DFT et d'El Pueblo, donc qui s'enchaîneront à partir de 18h jusqu'à 1h du matin, avec en clôture bien sûr Jeff Miles à 22h.
1: D'accord. Et donc ça se finit à 1h du matin. Est-ce que vous avez prévu un petit after ?
2: Alors oui, on est partenaire du club Le Diez à Montpellier au marché Gare. Donc la soirée se poursuivra là-bas jusqu'à 6h du matin avec Lucie Gordova et DJ Nikita entre autres et DFT.
1: D'accord. Donc c'est quand même une bonne annonce pour tout le public qui nous écoute. Puisque beaucoup, en tout cas, avaient sûrement peur que ça se finisse à 1h. à part ça, comment ça s'annonce pour vendredi ? La météo est au beau fixe ?
2: Ouais, la météo est beau fixe, du moins on croise les doigts parce que c'est assez incertain en ce mois d'août. Mais on a confiance et je pense que ça va le faire. Les préventes sont au rendez-vous, les gens sont présents, ça part très vite. Donc je pense que ceux qui sont pas encore prêts à venir, qui ne tardent pas à prendre leur prévente parce qu'ils risquent de plus en avoir avant la date butoir.
1: D'accord, donc là on va mettre ça sous la rubrique détails pratiques. Donc détails pratiques, bien, prenez votre prévente déjà pour commencer.
2: Shotgun,
1: et je crois que le lien de toute façon est sur Facebook, hein. Sinon je pense que vous l'avez mis un peu sur tous vos réseaux. Sinon au niveau parking, ça c'est quelque chose peut-être d'intéressant.
2: Alors oui, alors il y a plusieurs petits parkings qui seront à proximité du centre culturel José Janson à Fabrègues. Voilà, tout sera signalé. Il y aura 4 ou 5 parkings fléchés qui seront à moins de 5 minutes à pied du festival. Il y aura juste à traverser une petite rivière et vous serez droit dans le festival.
1: Nickel. Bon, bah, je pense que tous les détails sont donnés. En tout cas, au public, venez nombreux au Festival LGT parce que l'année dernière, c'était une belle édition, j'ai trouvé, avec un système son qui était au top et une organisation très sympa. Donc là, avec Jeff Mills qui vient et le plateau que vous amenez, ça ne peut qu'être bon.
2: Même système son, même équipe, donc vous ne devrez pas être déçu.
1: Eh bien parfait, alors, nickel. Donc, je te dis bonne soirée et à vendredi.
2: Bonne soirée et merci à l'Echo pour ce partenariat.
1: Eh bien de rien.
0: Allez, sans transition, un mix de Oldwood à la techno, comme je l'aime. Il sera présent sur le plateau du festival, bien sûr. Et bonne soirée, vous êtes bien sur l'Echo 88.5.

un mix de Old Wood et il sera présent sur le plateau du festival. Bonne soirée à vous. 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

Yeah, this is a Trip Switch off Future Memories, various artists. Ça s'appelle Lyra. Et plus clairement, vous êtes bien sur Allegre FM, Jet FM, Echo de Grieg, Radioactive, Radio Grenouille et Ryanair. Et aussi sur Mixcloud.

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Yeah, this is Simon Grab Adaptation. Vous êtes avec Black Sofici sur Audiometric.

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Vous êtes the fugitive. The fugitive version 2. Volume 2 on Audiometric. This is Kang Ding Ray. Pre-dawn qualia. Et vous êtes bien avec Allegre FM, Jet FM, Echo de Garrigue, Radio Active, Radio Grenouille, A Ray and Air.

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being remixed avec The Fugitive by Black Vici. Juste au cas de gens pensent de moi, c'est exactement comme ça. C'est avec le film.

le super show, c'est le fugitive, c'est que c'est le fugitive, mais comment en mixer tout ça, c'est pas facile. 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

quand vous arrivez devant un canyon, par exemple, vous sortez votre appareil photo et vous pensez que vous allez traverser la roche avec l'objectif. Eh bien non, un canyon pris en photo ou en film, ça ne donne rien. C'est de la merde. C'est de la merde. Ça ne donnera jamais rien. Un canyon pris par une machine, ça donnera rien. Il faut venir. Il faut se déplacer. OK ?

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